Je m'appelle Mathieu Guimond. On passe ce mercredi soir ensemble, bien branché au meilleur de la musique dans la Naudière sur O103.5 avec bien des activités dans votre agenda, notamment les jeudis de juillet et août. Du côté de la chapelle des Culs-de-Berre, on vous invite au jeudi 5 à 7. On commence avec un pique-nique à 17h et à 18h, place au spectacle et on lance le bal demain avec la formation Chandelle. Leur spectacle de musique traditionnelle en cas de pluie s'est déplacé à l'église de l'île du Pas. Sinon, il y a également dans les autres activités, ça vous tente de rire, le Festival de rire de Joliette qui s'en vient du 20 au 23 août prochain avec, entre autres, 4 soirs de festival, 6 salles de spectacle, 60 humoristes dont Danick Martineau, Corinne Côté, Billy Tellier, Cathy Gauthier, Réal Bélan, Jean-Claude Gélina, Pierre-Luc Pomerleau, Mathieu Cyr et plusieurs autres. Hein, quand même un beau line-up avec des galas, des spectacles solos, des spectacles gratuits, de l'animation de rue. Programmation et billets sur festivaldurire.ca pour tous les détails.

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Je veux saluer Patrice qui nous a texté un peu plus tôt ce soir. Il est enfin rendu dans son nouvel appart. Bravo, Patrice, bravo. Oui, vraiment. Content que t'aies pas eu trop de surprises, parce qu'il y en a pour qui, hein, t'arrives. Oh, petite surprise! Le logement a pas été nettoyé. Oh, petite surprise! Le frigo, il rentrera pas, là. Non, c'est des choses qui arrivent dans le cadre des déménagements. Mais merci d'être bien branché à Hausse 103.5 pour terminer cette journée pendant que tu es en train de savourer une petite pointe de pizza tiède. Dans les activités qui s'en viennent dans la région au cours des prochaines semaines, il y a le festival En route qui débarque le 22 août prochain avec une journée de duel complètement folle. Course de Minoune, challenge extrême, spectacle d'Arpin Lépine et de DJ Asie. Il y a cantine et bar sur place avec ben du fun, ben de l'adrénaline du côté de Sainte-Béatrix. Info et billets, ça

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9: Voici vos nouvelles, Arsenal Media. Le représentant américain au commerce, Jamieson Greer, a annoncé que les États-Unis ne renouvelleront pas l'accord Canada-États-Unis-Mexique sous sa forme actuelle, mais que cet accord commercial restera en vigueur pendant la poursuite des négociations. Cette décision déclenche un processus de révision annuelle renouvelable pouvant durer jusqu'à 10 ans. À l'issue de cette période, si aucune prolongation n'est convenue, l'accord expirera. Chez nous, la ville de Terrebonne ouvre gratuitement la piscine de la Cité du sport à ses citoyens en raison de la vague de chaleur qui frappe la région. La piscine sera ainsi accessible de 10 à 16 heures et de 19h15 à 20h30 mercredi et jeudi, puis de midi à 16 heures vendredi. Des centres de rafraîchissement sont également ouverts jusqu'à 19 heures dans plusieurs secteurs. Notons aussi que des jeux d'eau sont accessibles de 9h à 21h dans tous les secteurs de la ville. La députée de Terrebonne, Catherine Gentilcor, était de passage à Joliette il y a 2 semaines. À l'occasion d'un dîner-conférence présenté par la Chambre de commerce du Grand Joliette, elle a présenté la vision économique du Parti québécois. Elle a notamment expliqué qu'un gouvernement péquiste mettrait de l'avant les PME en proposant des allègements fiscaux et réglementaires. Finalement, côté météo, à Joliette, ce soir et cette nuit, c'est partiellement nuageux, avec 40 % de probabilité d'averses et d'orages violents. Le minimum, lui, est de 23 degrés.

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On est le mercredi 1er juillet 2026. Bon déménagement, bonne fête Canada. Ben, vous choisissez ce qui fait votre affaire, hein, avec le meilleur de la musique dans la Naudière en ce mercredi soir sur au 103.5. Je m'appelle Mathieu Guimond. On démarre le mois de juillet ensemble avec une première soirée à passer. Sous le signe des activités, hein, beaucoup d'activités à mettre à votre agenda dans la Naudière au cours des prochains jours et des prochaines semaines. On va vous brosser un portrait de tout ça ce soir. Vous autres, qu'est-ce qui vous occupe? Est-ce que vous avez défait des boîtes aujourd'hui, transporté des réfrigérateurs, des électroménagers, des sofas qui passent pas dans le cadre de porte? Hein? C'est un grand classique du déménagement. Sinon, profitez des activités dans le cadre de la fête du Canada aux quatre coins de la région aujourd'hui. Vous nous faites signe via notre site web, nos réseaux sociaux. Vous pouvez nous appeler, nous texter. Qu'est-ce qui s'est passé de bon pour vous en ce 1er juillet dans la Naudière?

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Édition 2026 des rendez-vous famille au boisé du Carrefour culturel de Notre-Dame-des-Prairies. Ça débute demain. C'est derrière le 181 rue Curie-Rondeau. On commence avec un théâtre de marionnettes par le théâtre de deux mains qui va nous présenter la pièce Le trésor de Butereau. C'est une histoire de pirates pour les 3 ans et plus. C'est une activité gratuite pour toute la petite famille. En cas de pluie, on vous présente le spectacle à l'intérieur du Carrefour culturel. Sinon, les vendredis d'été, la Valtrie qui vibre au son des événements rythmiques courant avec plusieurs spectacles extérieurs gratuits. On débute ça vendredi avec Breen Leboeuf, Les Vulgaires Machins, Guylaine Tanguay, Bleu Jeans Bleus, Jérôme 50, Vince Lemire, plusieurs autres. Hey, méchant beau line-up, hein? Vous voulez voir la programmation complète, allez faire votre tour sur le rythme et courant.ca pour tous les détails.

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3: Voici vos nouvelles, Arsenal Média. Le représentant américain au commerce, Jamieson Greer, a annoncé que les États-Unis ne renouvelleront pas l'accord Canada-États-Unis-Mexique sous sa forme actuelle, mais que cet accord commercial restera en vigueur pendant la poursuite des négociations. Cette décision déclenche un processus de révision annuelle renouvelable pouvant durer jusqu'à 10 ans. À l'issue de cette période, si aucune prolongation n'est convenue, l'accord expirera. Chez nous, la ville de Terrebonne ouvre gratuitement la piscine de la Cité du sport à ses citoyens en raison de la vague de chaleur qui frappe la région. La piscine sera ainsi accessible de 10 à 16 heures et de 19h15 à 20h30 mercredi et jeudi, puis de midi à 16 heures vendredi. Des centres de rafraîchissement sont également ouverts jusqu'à 19 heures dans plusieurs secteurs. Notons aussi que des jeux d'eau sont accessibles de 9h à 21h dans tous les secteurs de la ville. La députée de Terrebonne, Catherine Gentilcor, était de passage à Joliette il y a 2 semaines. À l'occasion d'un dîner-conférence présenté par la Chambre de commerce du Grand Joliette, elle a présenté la vision économique du Parti québécois. Elle a notamment expliqué qu'un gouvernement péquiste mettrait de l'avant les PME en proposant des allègements fiscaux et réglementaires. Finalement, côté météo, à Joliette, ce soir et cette nuit, c'est partiellement nuageux, avec 40 % de probabilité d'averses et d'orages violents. Le minimum, lui, est de 23 degrés.

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0: Je m'appelle Mathieu Guimond. On passe ce mercredi soir ensemble, bien branché au meilleur de la musique dans la Naudière sur O103.5 avec bien des activités dans votre agenda, notamment les jeudis de juillet et août. Du côté de la chapelle des Culs-de-Berre, on vous invite au jeudi 5 à 7. On commence avec un pique-nique à 17h et à 18h, place au spectacle et on lance le bal demain avec la formation Chandelle. Leur spectacle de musique traditionnelle en cas de pluie s'est déplacé à l'église de l'île du pas. Sinon, il y a également dans les autres activités, ça vous tente de rire, le Festival de rire de Joliette qui s'en vient du 20 au 23 août prochain avec, entre autres, 4 soirs de festival, 6 salles de spectacle, 60 humoristes dont Danick Martineau, Corinne Côté, Billy Tellier, Cathy Gauthier, Réal Mélange, Jean-Claude Génina, Pierre-Luc Pomerleau, Mathieu Cyr et plusieurs autres. Hein, quand même un beau line-up avec des galas, des spectacles solo, des spectacles gratuits, de l'animation de rue. Programmation et billets sur festivaldurire.ca pour tous les détails.
1: Il y avait là.

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Je veux saluer Patrice qui nous a texté un peu plus tôt ce soir. Il est enfin rendu dans son nouvel appart. Bravo, Patrice, bravo. Oui, vraiment. Content que t'aies pas eu trop de surprises, parce qu'il y en a pour qui, hein, t'arrives. Oh, petite surprise! Le logement a pas été nettoyé. Oh, petite surprise! Le frigo, il rentrera pas, là. Non, c'est des choses qui arrivent dans le cadre des déménagements. Mais merci d'être bien branché à Hausse 103.5 pour terminer cette journée pendant que tu es en train de savourer une petite pointe de pizza tiède. Dans les activités qui s'en viennent dans la région au cours des prochaines semaines, il y a le Festival Hors Route qui débarque le 22 août prochain avec une journée de duel complètement folle. Course de Minoun, Challenge Extrême, spectacle d'Arpin Lépine et de DJ Azzy. Il y a cantine et bar sur place avec ben du fun, ben de l'adrénaline du côté de Sainte-Béatrix. Info et billets, ça se passe via le festivalhorsroute.com pour plus de détails.

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3: Voici vos nouvelles, Arsenal Média. Le représentant américain au commerce, Jamieson Greer, a annoncé que les États-Unis ne renouvelleront pas l'accord Canada-États-Unis-Mexique sous sa forme actuelle, mais que cet accord commercial restera en vigueur pendant la poursuite des négociations. Cette décision déclenche un processus de révision annuelle renouvelable pouvant durer jusqu'à 10 ans. À l'issue de cette période, si aucune prolongation n'est convenue, l'accord expirera. Chez nous, la Ville de Terrebonne ouvre gratuitement la piscine de la Cité du sport à ses citoyens en raison de la vague de chaleur qui frappe la région. La piscine sera ainsi accessible de 10 à 16 heures et de 19h15 à 20h30, mercredi et jeudi, puis de midi à 16 heures, vendredi. Des centres de rafraîchissement sont également ouverts jusqu'à 19 heures dans plusieurs secteurs. Notons aussi que des jeux d'eau sont accessibles de 9 heures à 21 heures dans tous les secteurs de la ville. La députée de Terrebonne, Catherine Gentilcor, était de passage à Joliette il y a 2 semaines. À l'occasion d'un dîner-conférence présenté par la Chambre de commerce du Grand Joliette, elle a présenté la vision économique du Parti québécois. Elle a notamment expliqué qu'un gouvernement péquiste mettrait de l'avant les PME en proposant des allègements fiscaux et réglementaires. Finalement, côté météo, à Joliette, ce soir et cette nuit, c'est partiellement nuageux, avec 40 % de probabilité d'averses et d'orages violents. Le minimum, lui, est de 23 degrés.

On est le mercredi 1er juillet 2026. Bon déménagement, bonne fête, Canada. Ben, vous choisissez ce qui fait votre affaire, hein, avec le meilleur de la musique dans la Naudière en ce mercredi soir sur O103.5. Je m'appelle Mathieu Guimond. On démarre le mois de juillet ensemble avec une première soirée à passer. Sous le signe des activités, hein, beaucoup d'activités à mettre à votre agenda dans la Naudière au cours des prochains jours et des prochaines semaines. On va vous brosser un portrait de tout ça ce soir. Vous autres, qu'est-ce qui vous occupe? Est-ce que vous avez défait des boîtes aujourd'hui, transporté des réfrigérateurs, des électroménagers, des sofas qui passent pas dans le cadre de porte? Hein? C'est un grand classique du déménagement. Sinon, profitez des activités dans le cadre de la fête du Canada aux quatre coins de la région aujourd'hui. Vous nous faites signe via notre site web, nos réseaux sociaux. Vous pouvez nous appeler, nous texter. Qu'est-ce qui s'est passé de bon pour vous en ce 1er juillet dans la Naudière?

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0: l'été, le meilleur de la musique dans la Naudière, c'est à au 103.5 avec demain soir, 19h, la toute nouvelle édition 2026 des Rendez-vous Famille au Boisé du Carrefour culturel de Notre-Dame-des-Prairies. Ça débute demain. C'est derrière le 181 rue Curie-Rondeau. On commence avec un théâtre de marionnettes par le théâtre de Demain qui va nous présenter la pièce Le Trésor de Buttereau. C'est une histoire de pirates pour les 3 ans et plus. C'est une activité gratuite pour toute la petite famille. En cas de pluie, on vous présente le spectacle à l'intérieur du Carrefour culturel. Sinon, les vendredis d'été, la Valtrie qui vibre au son des événements rythme et courant avec plusieurs spectacles extérieurs gratuits. On débute ça vendredi avec Breen Leboeuf, Les Vulgaires Machins, Guylaine Tanguay, Bleu Jeans Bleus, Jérôme 50, Vince Lemire et plusieurs autres. Hey, méchant beau line-up, hein, vous voulez voir la programmation complète, allez faire votre tour sur le rythme et courant.ca pour tous les détails.
1: Ah ouais, on dit...

0: C'est ça la toune.
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3: Voici vos nouvelles, Arsenal Média. Le représentant américain au commerce, Jamieson Greer, a annoncé que les États-Unis ne renouvelleront pas l'accord Canada-États-Unis-Mexique sous sa forme actuelle, mais que cet accord commercial restera en vigueur pendant la poursuite des négociations. Cette décision déclenche un processus de révision annuelle renouvelable pouvant durer jusqu'à 10 ans. À l'issue de cette période, si aucune prolongation n'est convenue, l'accord expirera. Chez nous, la ville de Terrebonne ouvre gratuitement la piscine de la Cité du sport à ses citoyens en raison de la vague de chaleur qui frappe la région. La piscine sera ainsi accessible de 10 à 16 heures et de 19h15 à 20h30 mercredi et jeudi, puis de midi à 16 heures vendredi. Des centres de rafraîchissement sont également ouverts jusqu'à 19 heures dans plusieurs secteurs. Notons aussi que des jeux d'eau sont accessibles de 9 heures à 21 heures dans tous les secteurs de la ville. La députée de Terrebonne, Catherine Gentilcor, était de passage à Joliette il y a 2 semaines. À l'occasion d'un dîner-conférence présenté par la Chambre de commerce du Grand Joliette, elle a présenté la vision économique du Parti québécois. Elle a notamment expliqué qu'un gouvernement péquiste mettrait de l'avant les PME en proposant des allègements fiscaux et réglementaires. Finalement, côté météo, à Joliette, ce soir et cette nuit, c'est partiellement nuageux, avec 40 % de probabilité d'averses et d'orages violents. Le minimum, lui, est de 23 degrés.

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Salut, c'est Ghislain Demers qui est en place pour Sylvain Morin en ce jeudredi. Je déteste ce mot-là, mais je vous promets que je le dirai plus ce jeudredi. Ah, je viens de le dire. Non, mais c'est comme un jeudi, vendredi. Moi, je me considère comme un vendredi, puis vous allez vous en rendre compte dans les chroniques parce qu'on a la chronique 20. Puis qui dit chronique 20, ici chez nous, ben c'est le vendredi. OK? Je vous laisse gérer ça, rendu là. Je m'appelle Ghislain Demers, je me suis nommé en direct du studio Pavé Brique Design. Ce sera une journée potentiellement chaude, encore une fois, aujourd'hui. On va alterner entre soleil et nuages, risque d'averse, même un risque d'orage en après-midi. Non! Le mercure qui va atteindre 31 degrés, mais avec l'humidité, on va ressentir quelque chose comme 42. Pour ce qui est de l'indice UV, n'oublie pas la crème. En soi, c'est ça, c'est primordial. En soirée, c'est pas impossible qu'il y ait des averses. Ciel dégagé après ça cette nuit, 23. Demain, le soleil bien installé avec un maximum de 32 degrés. Humidex de 38. Toujours quand même des petits vents intéressants. Ça fait du bien. Hier, quand on sortait de l'air climatisé puis qu'on se rendait compte que c'est comme si ça s'approchait d'un four, cette chaleur. Bonne nouvelle pour samedi, un beau soleil est prévu avec une température un peu plus confortable. On va dire ça de même, de 27 degrés. On est à l'aube, malgré tout, d'une belle fin de semaine en ce jeudi. Non, je n'étais pas pour le redire encore une fois. Hey, c'est la journée mondiale des ovnis aujourd'hui, soit dit en passant. Chaque année, on célèbre ça. On commémore le célèbre incident de Roswell. C'est arrivé en 1947 au Nouveau-Mexique, aux États-Unis, considéré comme l'un des événements les plus marquants de l'histoire ufologique. Et cette journée-là, ben, elle est célébrée officiellement depuis 2001, même si l'intérêt pour tout ce qui vole, on s'entend que ça, pour dire que ça date de pas mal plus longtemps que ça. On démarre dans les prochaines avec Scooter Gaz et Ricardo. Mais là, pour tout de suite, le temps file, l'horloge, les Cowboys Fringants. Tout l'été, le meilleur de la musique, c'est au 103.5. Bon début de journée.

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1: 6h08 dans le devoir de ce matin, les écoles privées plus enclines à dire non au protecteur national de l'élève. Plusieurs n'envoient pas les documents requis à l'institution, d'autres qui refusent d'appliquer ses recommandations. Soutien psychologique, Clic Santé suspend la prise de rendez-vous avec des thérapeutes en relation d'aide. La plateforme qui fait volte-face en ce qui concerne l'intégration de leurs services. Toujours dans le devoir, le Québec qui va consommer encore beaucoup de pétrole en 2050 selon le plan de transition de la CAQ. La demande devrait atteindre 40 millions de barils par année au moment où on doit atteindre la carboneutralité. Dans la presse, après un avertissement de Zelensky, des attaques de missiles sur Kiev qui font au moins 8 morts. La capitale ukrainienne qui a été ciblée par des barrages de missiles et de drones russes qui ont provoqué des incendies avec ces 8 morts hier. Ben en fait, c'est ce matin, le jeudi matin. L'administration Trump, dans la presse, qui va intensifier sa lutte contre le tourisme de naissance consistant pour des étrangères à accoucher aux États-Unis pour que leur enfant soit américain. C'est ce qu'a affirmé hier le procureur général au lendemain d'une décision de la Cour suprême sanctuarisant le droit du sol. La guerre en Ukraine, on en parle aussi dans la presse jusqu'à maintenant, qui a fait plus de 2 millions de victimes militaires russes et ukrainiens blessés, tués et disparus confondus, selon une étude publiée hier. Moscou a subi le plus gros des pertes avec 450 000 morts pour un total estimé à 1,4 million de victimes. Et l'armée ukrainienne, de son côté, a subi quand même 125 000 pertes de militaires et un peu plus de 500 000 à 600 000 soldats qui ont été blessés dans cette histoire-là. Ça dure depuis maintenant beaucoup trop longtemps. On va se le dire. Journal de Montréal, trois enfants se délatent d'un délateur qui veulent leur dû. Chicane pour l'héritage d'un Hells. C'est la folie à cause de la chaleur, hein, la folie pour les climatiseurs dans les commerces où on vend des climatiseurs, où on vend du froid, finalement. Déménager hier, ça faisait suer les Montréalais qui changeaient d'adresse pour la fête du Canada ont affronté un humidex de 44. Il y a cette histoire d'un musicien qui a failli perdre pour 10 000 $ d'objets précieux. Un musicien de Lanaudière qui a miraculeusement retrouvé sa précieuse trompette volée un lundi en marge du festival de jazz après avoir localisé dans un campement d'itinérants au centre-ville de Montréal. Sa rare trompette a été volée et retrouvée. Ça, c'est une histoire qui, somme toute, se termine bien. Dans le Journal de Montréal, c'est à lire ce matin. Ces nouvelles et plusieurs autres. Bien sûr, on va revenir sur le sport. C'était journée importante hier dans la Ligue nationale. C'était le marché des joueurs autonomes. Est-ce que le Canadien a bougé? Pas vraiment. Et Kent Hughes l'a dit, si c'est pour bouger, ça donne rien. On va bouger pour améliorer l'équipe. Et je pense qu'il a quand même sa ligne directive, puis il la garde. Il y a peut-être des gens que ça fait pas l'affaire, mais lui... Pat Michaud tout de suite au 103.5.

0: Un son que vous connaissez peut-être. Un son, la musique. Ce que vous entendez là, c'est... les vrais vont l'avoir reconnu. C'est Angine de Poitrine, entre autres, qui déplace des foules. Et ce phénomène-là continue de prendre l'ampleur après son concert remarqué au Festival international de jazz de Montréal. Plusieurs festivals qui sont obligés de réorganiser leur programmation pour accueillir la foule. À Rimouski, par exemple, les organisateurs agrandissent même le site pour répondre à la demande, alors que des spectateurs viennent d'un peu partout, même d'Australie, des États-Unis. À Ottawa, le duo qui a été promu sur la scène principale du Blue Fest en raison de l'engouement exceptionnel. Et malgré cette popularité qui est fulgurante, plusieurs spectacles prévus cet été auront encore lieu en première partie ou sur des scènes secondaires parce que les contrats avaient été signés avant leur ascension, avant qu'ils deviennent populaires. Et je parlais avec, il y a à peu près une semaine ou deux, avec Jean-Sébastien Martin qui était venu nous voir en studio, qui nous racontait que, parce qu'ils sont venus à Joliette, le contrat a été signé avant qu'il soit très populaire. Donc, on a été chanceux, même que le montant du contrat a dû être revu un petit peu à la hausse. Donc, on a été chanceux d'avoir ce phénomène. Parce que c'en est un, on va se le dire. Maintenant, dans un autre ordre d'idées, la bande-annonce du trailer québécois Sans témoin qui a été dévoilée. Le film met en vedette Pascal Bussière et François Arnault. C'est une histoire de suspense, ouais, où une avocate et son ancien client accusé de viol sont kidnappés et abandonnés sur une île par le père de la victime plusieurs années après le procès. C'est un film qui est réalisé par Webcam Von Carosfield. Ouais. Le film sera présenté en première mondiale au Festival Fantasia 21 juillet avant de se retrouver à l'affiche partout au Québec et au Canada. Ça, c'est pour cet automne. On parle du 23 octobre, plus précisément, où ce sera à l'affiche ce trailer québécois Sans témoin avec Pascal Bussière et François Arnault. Je pense que ça va avoir un certain succès, je vous dirais. La suite, dans un instant, les informations. Jessica Potsou sera là pour nous tenir au courant de ce qui se passe dans l'actualité. Au retour de tous ces messages.
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0: 6h24, très exactement, c'est 23 degrés, ressenti plus 1000 en ce moment sur la région de la Naudière. Non, mais hey, déjà ressenti 32. Ça vient de baisser. 29, quand même. Tu sais, il est même pas 6h30. Jessica, salut.
18: Salut.
0: On va revenir. En fait, je veux savoir ce que ça a donné, les discussions de Donald Trump pour l'accord États-Unis-Canada. Canada-États-Unis-Mexique, en tout cas, dans l'ordre que vous voulez.
18: En fait, les États-Unis ont annoncé qu'ils ne renouvelleront pas l'accord Canada-États-Unis-Mexique dans sa forme actuelle, mais l'accord restera en vigueur pendant les négociations. Le représentant américain au commerce, Jamieson Greer, a déclaré vouloir résoudre les lacunes de l'accord et les déficits commerciaux avec le Canada et le Mexique, déclenchant ainsi un processus de révision annuelle qui pourrait durer jusqu'à 10 ans. Le Canada et le Mexique, favorables à une prolongation de 16 ans, ont exprimé leurs préoccupations face à l'incertitude économique engendrée par cette décision. Les discussions se poursuivent alors que les droits de douane sectoriels et les tensions commerciales continuent de peser sur les relations nord-américaines. Chez nous, la MRC de Joliette a annoncé que de nouveaux autobus intermédiaires effectueront progressivement leur entrée en service au sein de la flotte. Ces véhicules, conçus pour répondre à l'évolution de l'achalandage, offriront plus d'espace tout en augmentant la fluidité de la circulation à l'intérieur. L'intégration des autobus fait suite à la refonte majeure du réseau de transport urbain de la MRC. Cette manœuvre a entraîné l'introduction des passages aux 30 minutes sur tous les circuits, l'ajout d'une boucle express reliant les principaux pôles d'activité et l'adaptation des services au secteur moins bien desservi grâce au transport sur réservation. Du côté de Terrebonne, la ville ouvre gratuitement la piscine de la Cité des sports à ses citoyens en raison de la vague de chaleur qui frappe la région. La piscine.
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18: Désolé. La piscine sera ainsi accessible de 10h à 16h et de 19h à 20h30 aujourd'hui, puis de midi à 16h demain. Des centres de rafraîchissement sont également ouverts jusqu'à 19h dans plusieurs secteurs. Notons aussi que des jeux d'eau sont accessibles de 9h à 21h dans tous les secteurs de la ville. Les quelques 60 travailleurs de FCM Recyclage à la Valtrie ont adopté une nouvelle convention collective dans une proportion de 81%. D'une durée de 4 ans, l'entente prévoit notamment des hausses salariales de 6% la première année, suivies de 3,5% puis de 2,5% pour chacune des deux dernières années. Les employés obtiennent aussi des vacances bonifiées et de nouvelles allocations pour l'achat d'équipements de sécurité. Pour terminer, on fait un petit tour aux États-Unis. Deux individus ont escaladé hier l'antenne de l'Empire State Building.
0: Attends, t'as pas dit deux individus tantôt en dehors des ondes. T'as dit quoi?
18: Ben, apparemment, ça serait un couple.
0: Mais ouais, mais avant, tu les as qualifiés.
18: Oh non, ça, je peux pas le dire en ondes. Ça, je peux pas le dire en ondes.
0: Moi, je peux-tu?
18: Ben, si c'est toi qui dis que tu le dis de même.
0: Moi, je vais
18: le
0: dire. Deux tatas, OK?
18: Donc, deux individus ont escaladé hier l'antenne de l'Empire State Building à New York, déployant une banderole avant de descendre et d'être arrêtés par la police. Sur la banderole, on pouvait lire « Quand le pouvoir de l'amour l'emporte sur l'amour du pouvoir, le monde connaît la paix. » Vêtus de noir et masqués, ils sont restés en équilibre au sommet du gratte-ciel de 443 mètres, suscitant l'étonnement des passants et provoquant la fermeture temporaire de l'accès aux plateformes d'observation. Leur identité reste inconnue et aucun blessé n'a été signalé, tandis que les autorités enquêtent sur la manière dont ils ont accédé à cette partie interdite de l'édifice. Ce type d'escalade spectaculaire n'est pas inédit sur l'Empire State Building qui a déjà attiré des casse-coups. C'est un meilleur terme, ça.
0: Ouais, non, des tatas.
18: Voilà, ça complète. Pour plus de nouvelles, consultez montjoliette.com.
0: Merci beaucoup. Hier, c'était une grosse journée dans le monde du sport, entre autres dans la Ligue nationale. Le Canadien de Montréal qui s'assure de l'avenir, d'Ivan Demidov, il a signé une prolongation de 8 saisons d'une valeur de 73 millions de dollars. Et sur le marché des joueurs autonomes, les Leafs de Toronto qui mettent sous contrat le gardien Sergei Bobrovsky pour 3 ans. Les Blackhawks aussi sécurisent leur défense en offrant un contrat de 6 ans à Bowen Byram. Le Lanaudois Dominique Ducharme restera finalement avec les Golden Knights de Vegas à titre d'entraîneur adjoint. Et puis, il y a les Blue Jays de Toronto qui ont souligné la fête du Canada hier, oui, en gagnant 9-3 contre les Mets de New York. Et puis, les Blue Jays qui, donc, complètent leur séjour de 10 matchs à domicile, leur plus long de la saison avec une fiche de 3 victoires, 7 défaites. Voilà. Il est 6h29. Ma voix est en train de lâcher. Pars ça tout de suite.
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0: Le temps de vous dire, la météo, ce sera chaud aujourd'hui. Mettez de la crème, buvez de l'eau. Salutations aux gens du côté de Lanoraie ce matin. Je sais qu'il y en a une qui nous écoute en ce moment. Saint-Cuthbert, Saint-Didas, Saint-Combe. Salut Julie, ça gagne à l'écoute des 100 000 matins ce matin. 6h30. Alexandre Poulain tout de suite avec Contre toute espérance et nos éphémérides après.

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Ghislain en remplacement de Sylvain Morin ce matin en direct des studios Pavé Brique Design. Dans nos numéros 1 aujourd'hui, à pareille date à travers les années, 2 juillet, dans le monde de la musique, on revient sur cette chanson de Paul McCartney et Stevie Wonder. Ça s'appelle Ebony and Ivory. On est en 1982. C'était numéro 1.

Celle-là, c'est en 2008 avec Viva la Vida Coldplay. Je disais, j'entrais en deuxième année. Je terminais ma deuxième année en 1900. Ah, du coup, ça fait trop longtemps à un moment donné. Quand tout de suite à Musique au 103.5.

On va parler de Miley Cyrus, qui fait maintenant partie de la prestigieuse collection Barbie Signature de Mattel, inspirée du look qu'elle porte dans son clip Golden Burning Sun. La poupée a été conçue en étroite collaboration avec Miley Cyrus, qui dit avoir veillé à chaque détail. Grande admiratrice de Barbie depuis son enfance, Miley Cyrus qui dit que voir sa grosse... j'allais dire sa grosse poupée. Sa propre poupée est un véritable rêve devenu réalité. La Barbie de collection, elle est offerte au prix d'environ 125 $ canadiens. J'ai une image, vous voulez la voir là, sur le site du Journal de Montréal, vous la voyez. C'est quand même réussi là, ça reste une poupée Barbie qui a un look de poupée Barbie. Donc mais quand même c'est je pense qu'on ça va trouver preneur. Dans un autre ordre d'idée, le film L'écran atomique du réalisateur québécois Alain Vizina, qui a gagné le mois passé le prix du meilleur documentaire au 15e Festival international du film Uranium de Rio de Janeiro, c'est au Brésil. Ça s'est passé à la fin du mois de mai. On a présenté une trentaine de films qui viennent de 18 pays et portant sur des thématiques liées à l'atome et aux enjeux du nucléaire. Et L'écran atomique,

au moins on s'en sort bien. Tu sais, je veux dire, le film est un succès. Ça, c'est classe moyenne, je suis en vacances au 103.5.

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1: 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La musique de Zach Chico et Benjamin tout de suite.

0: 6h52 minutes, Ghislain avec vous autres jusqu'à 9h ce matin. Imaginez des coquerelles qu'on pourrait transformer en secouristes. Bon, c'est pas beau des coquerelles là, mais des cafards. Il y a des chercheurs de Singapour puis du Japon qui ont mis au point des cafards cyborgs. Ces bébites-là sont capables de survivre jusqu'à 3 heures sous l'eau grâce à une mini combinaison de plongée qu'ils ont autour imprimée en 3D. Télécommandés, ces insectes peuvent se faufiler dans des décombres, des canalisations, des endroits trop étroits ou dangereux pour les humains et les robots. Ils sont équipés de capteurs et pourraient même aider les équipes de secours à localiser des survivants après des tremblements de terre ou des inondations. Et les chercheurs estiment que cette technologie pourrait un jour servir à l'exploration, à la maintenance d'infrastructures. Tu envoies ça dans le crack, tu regardes ce que ça a l'air, puis même à de futures missions sur Mars, imaginez-vous donc. Mais pour rechercher dans les décombres, je trouve ça vraiment génial. Quand est-ce que ça, on va voir le jour? On travaille là-dessus. 6h53, les infos de 7h, ça s'en vient. Et plus encore.
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0: Ben, bon début de journée, vous êtes en déplacement. Ça va quand même relativement bien sur le réseau pour sortir de Montréal, sortir de Lanaudière vers Montréal. Ça va la 640 dans les deux directions, 25 dans les deux directions, pas de problème majeur. Partout ailleurs, si vous voyez quelque chose, vous pouvez nous joindre 450-753-1035.
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4: Bon jeudi, ici Louis-Philippe Arnoy-Harel. Les États-Unis ont annoncé qu'ils ne renouvelleront pas l'accord Canada-États-Unis-Mexique dans sa forme actuelle, mais il restera en vigueur pendant les négociations. Le représentant américain au commerce, Jameson Greer, a déclaré vouloir résoudre les lacunes de l'accord et les déficits commerciaux avec le Canada et le Mexique, déclenchant ainsi un processus de révision annuel qui pourrait durer jusqu'à 10 ans. Le Canada et le Mexique, favorables à une prolongation de 16 ans, ont exprimé leurs préoccupations face à l'incertitude économique engendrée par cette décision. Les discussions se poursuivent alors que des droits de douane sectoriels et des tensions commerciales continuent de peser sur les relations nord-américaines. Des membres de la communauté juive et d'autres citoyens ont bravé les intempéries hier soir à Montréal pour honorer la mémoire de Michel Mizrahi, 68 ans, et de Mohamed Lamid Ben Redouane, agent de police. Les deux hommes ont été tués lors de la fusillade du 22 juin à Côte-des-Neiges. Ce rassemblement marquait la fin de la Shiva, période de deuil juive de 7 jours, et s'est tenu près du site de l'attaque. Les participants ont souligné la solidarité exceptionnelle de la communauté et rendu hommage aux actes de bravoure de M. Mizrahi qui a sauvé plusieurs vies avant de succomber. Une cérémonie commémorative pour l'agent Ben Redouane est prévue mardi au Centre Bell. Et pour terminer, à l'international, deux individus ont escaladé hier l'antenne de l'Empire State Building à New York, déployant une banderole avant de descendre et d'être arrêtés par la police. On pouvait y lire « Quand le pouvoir de l'amour l'emporte sur l'amour du pouvoir, le monde connaît la paix ». Vêtus de noir et masqués, ils sont restés en équilibre au sommet du gratte-ciel de 443 mètres, suscitant l'étonnement des passants et provoquant la fermeture temporaire de l'accès aux plateformes d'observation. Leur identité reste inconnue et aucun blessé n'a été signalé, tandis que les autorités enquêtent sur la manière dont ils ont accédé à cette partie interdite de l'édifice. Ce type d'escalade spectaculaire n'est pas inédit sur l'Empire State Building, qui a déjà attiré des casse-coups. C'est ce qui complète vos actualités Arsenal Media. Passez une bonne journée sur nos ondes.
5: On parlait de soccer. Harry Kane qui a inscrit un doublé dans une victoire de l'Angleterre contre le Congo pour accéder au 8e de finale de la Coupe du Monde. La Belgique a aussi poursuivi son parcours grâce à une victoire contre le Sénégal. Le Canada qui est en 8e de finale maintenant. Prochain match, c'est samedi à 13h à Houston. Ce sera contre le Maroc. Et puis au tennis, le Québécois Félix Auger-Aliassime qui est qualifié pour le 3e tour de Wimbledon, tout comme le favori Yannick Sinner. Les Blue Jays de Toronto ont souligné la fête du Canada en gagnant hier 9-3 contre les Mets de New York. Les Blue Jays qui ont complété leur séjour de 10 matchs chez eux, leur plus long de la saison avec une fiche de 3 victoires, 7 défaites. La formation torontoise va commencer demain un voyage de 9 matchs à l'étranger qui va se conclure avant la pause du match des étoiles. Et plus près de nous, Dominique Ducharme va rester finalement avec les Golden Knights de Vegas à titre d'entraîneur adjoint. L'équipe a confirmé le retour du Québécois derrière le banc dans un communiqué qui annonce aussi l'embauche de Marc Letestu comme entraîneur adjoint. Ducharme qui a signé une entente de 3 ans avec les Golden Knights. Il a été entraîneur du Canadien pendant un peu moins d'un an. De février 21 à février 22. Il vient de compléter, lui, sa 3e saison avec les Golden Knights.
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heure, notre chronique tourisme Lanaudière. On va jaser de vin avec Diane Lesage de la SAQ. José Girard, avec Ça bouge avec José, nous parle d'activités à faire dans la région, ce qui s'en vient. On va jaser du Festival de Lanaudière avec Renaud Loranger. Les gens du CDBL également, on chronique de la MRC de Joliette. Ça, c'est plus tard, là, dans la troisième heure de l'émission. Soleil et nuages aujourd'hui, c'est le menu. 40% de risque de pluie cet après-midi. C'est pas impossible que ça gronde aussi à travers ça, évidemment, avec toute cette humidité. Ce soir et cette nuit, couvert, 40% de possibilité d'avoir ces risques d'orage pour un minimum de 23. Demain, du soleil, 32, ressenti 38. Et là, on s'enligne pour quelques belles journées. On voit au moins là, demain, samedi, dimanche, 27, 29 degrés avec du plein soleil. On a 20, 23 ressentis, 29 au moment où on se parle sur Lanaudière. Vos 100 000 matins. Justin Demers qui vous souhaite un bon début de journée en remplacement de Sylvain Morin. Merci d'être là.

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1: 7h07 dans les grands titres quotidiens du Journal de Montréal aujourd'hui. Chicane pour l'héritage d'un Hells. Trois enfants de ce délateur qui veulent leur dû. On en parle en page 7 du Journal de Montréal. On revient aussi sur les déménagements, hein, des gens qui déménageaient, qui changeaient d'adresse pour la fête du Canada, qui ont affronté un humidex de 44. Une histoire d'un musicien de Lanaudière qui a miraculeusement retrouvé sa précieuse trompette qui a été volé lundi soir. C'est dans le cadre du festival de jazz après l'avoir localisé dans un campement d'itinérants au centre-ville de Montréal. Il a enquêté lui-même là, parce que j'ai l'impression que les autorités n'ont pas voulu donner suite à sa plainte. C'est à lire dans le Journal de Montréal. Où est passé l'argent de papa? L'ex-conjointe du motard délateur qui avait signé un contrat de 1,7 million n'aurait pas distribué l'héritage à ses enfants. Aussi dans le Journal de Montréal, on parle d'actes de pédophilie dans un groupe religieux, des prêtres de l'armée de Marie qui ont abusé d'enfants. C'est ce que révèle le leader spirituel pour préserver l'image. Donc, ça n'a pas été sorti au grand jour lorsque ça a été connu. Dans la presse, l'administration Trump qui va intensifier sa lutte contre le tourisme de naissance consistant pour des étrangères à accoucher aux États-Unis pour que leur enfant soit américain. Il y a la guerre en Ukraine qui a fait plus de 2 millions de victimes militaires russes et ukrainiens blessés, tués et disparus, confondus, selon une étude publiée mercredi par un cercle de réflexion américain. Il y a Moscou qui a subi la plus grosse perte avec 400 à 450 000 morts sur un total estimé à 1,4 million de victimes. L'armée ukrainienne a de son côté subi la perte de 125 000 militaires et tout près de 600 000 de ses soldats qui ont été blessés. Ça, c'est dans la presse. Dans le Devoir, les écoles privées plus enclines à dire non au protecteur national de l'élève. Plusieurs n'en voient pas les documents requis à l'institution, d'autres qui refusent d'appliquer ces recommandations. Clic Santé, qui suspend la prise de rendez-vous avec des thérapeutes en relation d'aide, la plateforme qui change d'idée en ce qui concerne l'intégration de leurs services. Et toujours dans le Devoir, je termine avec ça, le Québec va consommer encore beaucoup de pétrole en 2050 selon le plan de transition de la CAQ. La demande devrait atteindre 40 millions de barils par année au moment où on doit atteindre la carboneutralité. 7h presque 10. Ah, ben oui, un petit bleu, jeans bleu bien placé ce matin. Scotch and Poche. En ce jeudi, on peut prendre une pause de Scotch and Poche. 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

Et si conduire une voiture manuelle était aussi bon pour le cerveau? Une étude menée au Japon nous parle de ça. Je vous donne quelques détails après les trois accords Marrakech au 103.5.

0: jusqu'à 9h ce matin, c'est les 100 000 matins, édition de ce jeudi 2 juillet. Vous commencez à défaire des boîtes peut-être, ou ça n'a pas été défait du tout, ça se peut. Je prends le temps de vous saluer au passage ceux et celles qui ont changé d'adresse ou ceux qui sont à la recherche de nouveaux logements, ceci étant dit. Si jamais vous cherchez le pire joueur de Sudoku au monde, il est en train de vous parler en ce moment. C'est moi-même, le pire joueur de Sudoku, mais pas le pire joueur, pas le pire conducteur manuel. L'été passé, je suis allé, petite parenthèse, j'aime ça ouvrir des parenthèses, je suis allé en Italie avec la famille. On a loué une voiture et on avait demandé une automatique et on a eu une manuelle. Alors, pas de problème, sachant conduire manuel, je sais pas si vous êtes déjà allé en Italie, mais conduire là-bas, c'est quelque chose. C'est pas large et il y a de la courbe au pied carré, à certains endroits, en tout cas. Et ma fille qui me regarde quand on a embarqué dans la voiture, d'un air tout débouté, puis tu conduis de même, manuel? Ouais. Elle a douté. Mais c'est bon pour le cerveau, conduire manuel. Si je vous disais que votre vieille voiture à transmission manuelle pourrait être meilleure pour votre cerveau qu'une grille de Sudoku, une nouvelle étude, ça a été menée au Japon. Des chercheurs se sont rendus compte que conduire une voiture manuelle, ça stimule davantage une région du cerveau qui est responsable de la mémoire, de la concentration et de la prise de décision. En fait, chaque fois qu'on approche d'un arrêt ou d'une intersection, le cerveau doit jongler avec plusieurs tâches en même temps. Si vous conduisez manuel, vous savez de quoi je parle. Regardez la circulation, appuyer sur ce qu'on appelle la cloche, l'embrayage, choisir la bonne vitesse, accélérer, tourner le volant. C'est un entraînement mental sans abonnement au gym, on va se le dire. Et contrairement, une voiture automatique, ça fait une bonne partie du travail à notre place. C'est évidemment plus confortable, plus souvent plus sécuritaire, mais notre cerveau est un peu moins sollicité. Et les chercheurs rappellent que dans une société comme la nôtre, où la population vieillit, ce genre de stimulation quotidienne, à tous les jours, ça pourrait aider à garder certaines fonctions cognitives. Malheureusement, les voitures manuelles ont tendance à disparaître tranquillement du marché au profit des automatiques. Alors, la prochaine fois que quelqu'un vous demande si vous conduisez encore une manuelle, vous pourrez répondre que c'est pas parce que je suis nostalgique, c'est parce que je fais travailler mes neurones. Hein? Et si vous faites encore grincer les vitesses de temps en temps, dites-vous que c'est un exercice de concentration, tout simplement. Un exercice qui va vous aider dans vos vieux jours, comme on dit. Ah, je savais pas ça. Pourtant, c'est des lignes, hein? Manuel, en haut, en bas, à gauche, à droite. Un peu comme un sudoku. Meilleur dans un que dans l'autre. Est-ce que c'est votre cas? Est-ce que vous conduisez, Manuel? Messagerie texte 450-753-1035. Est-ce que ça vous manque de conduire, Manuel, aussi? Vous pouvez m'écrire. Ça me fait plaisir.
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9: 7h23, c'est 24 degrés ressentis, 32 sur la Naudière. Jessica, salut.
10: Salut.
9: On va revenir sur les discussions là de Trump concernant l'accord États-Unis, Canada et Mexique. En tout cas, dans l'ordre ou dans le désordre.
10: En fait, le représentant américain au commerce, Jamieson Greer, a annoncé que les États-Unis ne renouvelleront pas l'accord Canada-États-Unis-Mexique sous sa forme actuelle, mais que cet accord commercial restera en vigueur pendant la poursuite des négociations. Cette décision déclenche un processus de révision annuelle renouvelable pouvant durer jusqu'à 10 ans. À l'issue de cette période, si aucune prolongation n'est convenue, l'accord expirera. Chez nous, la MRC de Joliette a annoncé que de nouveaux autobus intermédiaires effectueront progressivement leur entrée en service au sein de la flotte. Ces véhicules conçus pour répondre à l'évolution de l'achalandage offriront plus d'espace tout en augmentant la fluidité de la circulation à l'intérieur. L'intégration des autobus fait suite à la refonte majeure du réseau de transport urbain de la MRC. Du côté de Terrebonne, la ville ouvre gratuitement la piscine de la Cité des sports à ses citoyens en raison de la vague de chaleur qui frappe la région. Des centres de rafraîchissement sont également ouverts jusqu'à 19h dans plusieurs secteurs. Notons aussi que des jeux d'eau sont accessibles de 9h à 21h dans tous les secteurs de la ville. Les quelques 60 travailleurs de FCM Recyclage à la Valtrie ont adopté une nouvelle convention collective dans une proportion de 81%. D'une durée de 4 ans, l'entente prévoit notamment des hausses salariales de 6% la première année, suivies de 3,5 puis de 2,5 pour chacune des années suivantes. Les employés obtiennent aussi des vacances bonifiées et de nouvelles allocations pour l'achat d'équipements de sécurité. Pour terminer, on va faire un petit tour aux États-Unis. Deux individus ont escalé hier l'antenne de l'Empire State Building à New York, déployant une banderole avant de descendre et d'être arrêtés par la police. Leur identité reste inconnue et aucun blessé n'a été signalé, tandis que les autorités enquêtent sur la manière dont ils ont accédé à cette partie interdite de l'édifice. Ce type d'escalade spectaculaire n'est pas inédit sur l'Empire State Building qui a déjà attiré des casse-coups. Voilà, ça complète. Pour plus de nouvelles, consultez monjoliette.com.
9: Au rayon des bonnes idées, là, c'est pas mal au top. À 7h26, au tennis, le Québécois Félix Auger-Aliassime, qui est qualifié pour le troisième tour de Wimbledon, tout comme le favori Yannick Sinner. Les Blue Jays de Toronto qui ont complété leur séjour chez eux à domicile, 10 matchs, mais pas une superbe fiche, 3 victoires, 7 défaites. On amorce demain un périple de 9 matchs à l'étranger qui va se conclure avant la pause du match des Étoiles. Et en terminant, Dominique Ducharme, un gars de Lanaudière, va rester finalement comme entraîneur adjoint avec les Golden Knights de Vegas. C'est ce qui a été annoncé hier. Météo, c'est soleil, nuages aujourd'hui. C'est pas impossible qu'il y ait de l'orage. On parle de 40% de possibilité avec un max de 31, ressenti 42 ce soir et cette nuit. Il va encore faire chaud, on va mal dormir. Minimum, c'est pas tout le monde, là. Minimum de 23 degrés. Et vendredi, demain, le soleil est là. Max de 32, ressenti 38. On a 24, ressenti 32 sur la Lanaudière.
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9: En route vers la prochaine demi-heure, je veux saluer les gens de Saint-Alexis, de Mascouche, de Saint-Damien ainsi que de Mandeville aujourd'hui. Puis à tout moment, si vous voulez réagir à ce qui se passe, vous voulez nous écrire, messagerie texte, c'est ouvert, hein? 753-1035, tout simplement. Cowgirl, c'est Chabouzi tout de suite. 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Bon début de journée avec nous autres. 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

0: Je vais dire ça comme ça, le phénomène angine de poitrine qui continue de prendre de l'ampleur, ce duo du Saguenay. Après un concert remarqué au Festival international de jazz à Montréal, il y a plusieurs festivals qui voient ça aller, qui font comme « Oh, on est dans le trouble ». Ils vont réorganiser leur programmation pour accueillir la foule. À Rimouski, les organisateurs agrandissent même le site pour répondre à la demande, alors que des spectateurs viennent d'un peu partout. Il y en a d'Australie qui font les voyages, des États-Unis. À Ottawa, le duo qui a été promu sur la scène principale du Blue Fest en raison de l'engouement exceptionnel, parce qu'au départ, ils n'étaient pas connus, donc on les avait relayés sur des scènes secondaires. Et malgré cette popularité, plusieurs spectacles prévus cet été auront encore lieu en première partie ou sur des scènes secondaires, parce que le contrat avait été signé avant leur ascension, avant qu'ils deviennent populaires. Il y a, dans un autre ordre d'idée, la bande-annonce du trailer québécois Sans témoin qui a été dévoilé, le film qui met en vedette Pascal Bussière et François Arnault, une histoire de suspense où une avocate et son ancien client, accusés de viol, sont enlevés, abandonnés sur une île par le père de la victime plusieurs années après le procès. Et ce sera présenté en première mondiale, ce film, au Festival Fantasia le 21 juillet, avant de se retrouver à l'affiche partout au Québec et au Canada. Cet automne, on parle du 23 octobre, plus précisément. Ça fait le tour de quelques nouvelles showbiz. On s'en va avec Matt Mason dans les prochaines minutes en musique avec Downstairs. Et puis... notre chronique Tourisme Lanaudière. On va parler d'un festival à Berthier dans les prochaines minutes au 103.5.
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0: Après la chanson, on parle du festival de Lanaudière. Pour l'instant, Matt Mason, Downstairs au 103.5.

0: Donc, dans les églises, il y en a même, il y a un concert au Musée d'art de Joliette, il y a un concert à la distillerie Grand Dérangement, puis même dans les jardins Arômes et Saveurs pour un concert de Mozart. Donc, c'est vraiment là, dans des lieux originaux qu'on transporte la musique classique
1: c'est
0: partout
1: lieux-là,
0: dans la région.
1: Sont déjà connus?
0: Oui.
1: Parce que des fois, il n'y en a pas des surprises.
0: Oui, sont sur la programmation dévoilée actuellement. Puis sinon, c'est ça, il y a les concerts aussi à l'amphithéâtre. Puis aussi, une programmation d'activités gratuites dont dimanche, il y a la journée porte ouverte. Donc, c'est la meilleure façon, en fait, de découvrir le festival. Il y aura des ateliers d'initiation à la musique pour les petits et les grands. Puis, il y a un concert gratuit dès 16h à l'amphithéâtre qui se nomme « Comme en Italie ». Puis, à 20h, il y a le premier cinéma en plein air avec le film Fantasia. Donc, les gens, ils sont invités pour l'occasion à venir costumer de leur personnage de Disney préféré. Puis, il y a plusieurs autres films qui vont être aussi à l'amphithéâtre. Ça, c'est dimanche. Dimanche, le 5 juillet, la journée porte ouverte qui est gratuite. Puis, les films, là, il y en aura 3 ou 4, si je me trompe pas, durant tout le festival.
1: Allez, puis, pour avoir déjà été à un concert j'ai gagné des billets. OK, c'est aussi niaiseux que ça. Je connaissais pas ça. Je déteste pas ce genre de musique-là, mais je suis né au fit, je connais pas ça. Et pour avoir été à un concert, j'ai fait « OK, wow! »
0: C'est impressionnant, puis, dans l'amphithéâtre, là, vraiment.
1: C'est vraiment, puis c'est un concert où il y avait un humoriste qui présentait aussi les instruments. Alors, okay. Chaque musicien présentait les instruments, décrivait. C'était très intéressant, donc... assister à un concert, des fois, là, ça peut allumer plein de petites passions pour vous,
0: ben
1: pour
0: oui,
1: ce genre
0: dimanche,
1: de musique.
0: Ben oui, dimanche, tu sais, avec les ateliers d'initiation, ouais. Ça va être une belle façon de découvrir chaque instrument également. Puis, c'est ça. Puis, tu sais, les concerts de l'amphithéâtre, il y a les places dans l'amphithéâtre, mais il y a aussi toutes les places sur la pelouse. Ouais. Donc, on amène là, chaise de camping, couverture de pique-nique, puis c'est vraiment génial, là.
1: La sonorité est impressionnante.
0: Vraiment, c'est
1: aussi.
0: Un beau lieu.
1: Les musiciens qui passent le disent aussi. Il y a des fois des musiciens d'ailleurs dans le monde qui viennent ici pour la première fois, qui font comme, waouh, c'est
0: on est chanceux d'avoir ça dans la nature.
1: Vraiment, vraiment. Si vous n'êtes jamais allé, là, profitez-en au moins à un moment donné. Bookez-vous ça cet été. Ça vaut la peine. Ça, c'est pour les portes ouvertes du 5 juillet.
0: Oui, exactement. Mais puis le festival se poursuit, dans le fond, le Festival de la Nodière, qui est le plus grand festival de musique classique au Canada. D'ailleurs, là, on peut en être fiers dans la région. Il se poursuit jusqu'au 2 août, donc je vais vous en reparler aussi les semaines prochaines.
1: Parfait. Ça complète pour aujourd'hui?
0: En fait, il y a d'autres événements aussi que je voulais vous parler, dans le fond, qui débutent ce week-end. Donc, il y a d'abord les détours culturels à Terrebonne, sur la place publique dans le vieux Terrebonne. Donc, il y a soit des soirées blues les vendredis ou des samedis famille les samedis. Okay. Ensuite, il y a l'apéro musical aussi qui est tous les dimanches à 16h sur l'île des Moulins. Toutes les informations là, de ces deux événements-là sont sur le site de la Nouvelle Société de Terrebonne. Puis, il y a un été tout en culture qui commence à Saint-Donat. Donc, c'est des spectacles gratuits tout l'été. Le premier, c'est samedi. Donc, samedi qui s'en vient, le 4 juillet. Avec un hommage à Jean Leloup. Et finalement, pour les plus sportifs, le samedi aussi, le 4 juillet à Saint-Calix, il y a la Cool Dad Race. Donc, une course en famille, course à obstacles ludique de soit 1,5 km ou 3 km. Donc, une belle occasion d'aller dépenser de l'énergie en famille puis de bouger.
1: On parlait justement de course, toi et moi, avant la chronique. Alors, si jamais la Cool Dad Race, c'est en fin de semaine, samedi.
0: Samedi, le 4 juillet, samedi. Exact.
1: OK, intéressant. Puis les informations se retrouvent à quel endroit si on veut en avoir?
0: Tous les événements de la région se retrouvent aussi sur le lanodière.ca. Puis sinon, on se croise aussi sur un sentier de randonnée, à la plage, activité nautique. Il y a plein de choses à faire dans la région.
1: On aura l'occasion d'en reparler, ça c'est certain, au courant des prochaines semaines. Merci Marie-Lou.
0: Merci beaucoup.
1: Marie-Lou Mulouin-Robitaille de Tourisme La Nodière nous faisait un aperçu des activités à venir et du début du Festival de La Nodière. Ça commence en fin de semaine avec la journée porte ouverte.
0: Bonne journée.
1: Bye.

0: 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Bonne chronique!
1: Bien, on est content de les retrouver. Tout d'abord, Diane Lesage de la SAQ. Salut Diane!
2: Bon matin!
1: Juste la...
2: Ça a presque glissé.
1: Ouais, c'est ça rime. L'important, c'est un demi-point. Lucie Lemay des enseignes Amtex. Salut.
3: Salut, bon matin.
1: Hey, comment ça va?
2: Hey, ça va bien, toi?
1: Ah, ça va bien. Tu nous amènes deux excellents vins ce matin encore.
2: Cette semaine, je mets l'été dans vos verres avec deux vins accessibles, expressifs, mais surtout super agréables à découvrir. On va commencer avec le Klimp White Blend, un vin d'Autriche qui attire l'œil avant même d'être versé. L'étiquette est inspirée de l'univers flamboyant de Gustav Klimt. On est déjà dans quelque chose de coloré, d'artistique, de lumineux. Ici, on pourrait dire que c'est le grand frère du populaire Klimt Kroner Veltliner, l'étiquette verte qu'on connaît bien, qui est un des très gros vendeurs à la SAQ. On retrouve cette fraîcheur autrichienne-là qu'on aime tant, mais avec une personnalité encore plus aromatique, parce qu'ici, le Kroner Veltliner est accompagné de muscat et de Sauvignon blanc. Donc, le Gruner apporte la droiture, la vivacité, cette petite touche poivrée qui est caractéristique qu'on aime bien. Le Muscat va apporter le côté floral, lui, avec un côté parfumé, presque charmeur. Et le Sauvignon blanc, lui, vient donner de l'éclat, les notes d'agrumes et d'herbes fraîches. Le résultat, c'est vraiment un blanc sec, lumineux, aromatique, qui est jamais lourd, toujours rafraîchissant. C'est bon. Hein?
1: Vraiment, oui, ouais, j'aime ça.
2: Donc, on passe au citron, à la lime, aux fleurs blanches, aux fruits à chair blanche, avec cette sensation de fraîcheur qui appelle naturellement la deuxième puis la troisième gorgée, surtout par des belles journées, par des belles journées chaudes comme on a présentement. C'est exactement le genre de vin qu'on veut pour accompagner une belle salade estivale avec des crevettes, des belles bouchées à l'apéro ou un repas léger sur la terrasse. Ouais. C'est le vin d'apéro par excellence, je vous le dis. C'est un vin blanc moderne, vivant, qui va faire sensation sur vos tables cet été.
1: Ah, vraiment, je ne suis pas un amateur de blanc, je te le dis tout le temps, mais celui-là, il passe.
2: Ah oui, on commence à t'amadouer tranquillement avec les blancs.
1: Le code et le prix de celui-là.
2: C'est le Klimt White Blend, un vin d'Autriche, le code 152-38. 484 et il est à 20,40 $.
1: Okay, je vais avec ma septième gorgée.
2: Je t'invite à goûter le rouge.
1: Okay. Le rouge.
2: On poursuit avec le rouge. Ici, on joue sur la carte du plaisir simple et efficace. C'est le Tempranillo Primi, un vin de la Rioja. On est en Espagne avec un profil accessible, fruité, rassembleur. On retrouve des notes de cerise noire, de prune, une touche d'épices douces avec ce petit côté léger, boisé qui nous rappelle la vanille, le cacao, mais sans que le vin devienne trop lourd. Donc, ça ne vient pas masquer le fruit. C'est souple, c'est convivial. Les tanins sont présents, mais sont bien, bien mûrs, bien civilisés. Donc, ce que j'aime vraiment dans ce genre de Rioja, c'est que ça essaie pas d'en mettre plein la vue, mais ça apporte plutôt un équilibre, un plaisir immédiat. C'est surtout un vin qui a un super beau rapport qualité, prix, plaisir. Okay. On a le charme d'un vin espagnol avec assez de caractère pour accompagner un repas, mais tout en étant accessible. Donc, côté accord, on peut penser aux grillades, bien sûr, une belle pizza maison, des brochettes, un beau burger gourmand où les smash burgers là, sont vraiment à la mode présentement avec les planchas. C'est le genre de rouge qu'on sert sans se compliquer la vie quand on veut quelque chose de bon, de chaleureux, de facile à aimer. Parfois, le plaisir, c'est justement dans la simplicité qu'on le trouve.
1: Je t'en reprendrai un petit peu.
2: Avec plaisir.
1: Il est vraiment vide.
2: Il y a c'est bon, hein? Une petite gorgée.
1: Tu m'en donnes ça?
2: Ben oui, certain.
1: OK. Hein? Tu m'en as pas mis beaucoup là, dans celui-là.
2: Tu repartiras avec la bouteille.
1: Mais, OK, rappelle le code et le prix. L'as-tu mentionné?
2: Oui, c'est le Primi Tempranillo Rioja, un vin d'Espagne. Le code 155-85-620, c'est $17.25 et c'est le petit préféré de Ghislain ce matin.
1: Ben, oui, c'est bu assez rapidement. Je pense qu'il y a un trou dans le verre.
2: Je pense que oui. Hein?
1: Est-ce que ça complète?
2: Ben oui, pour moi, c'est tout.
1: Lucie?
3: Oui, on a eu une belle semaine, puis je voulais juste souligner, hier, on a érigé la
0: selon moi, une des plus hautes enseignes de Joliette, okay. Au Centre Joliette, justement, où il y a le Walmart et tout le déplacement. Oui, oui, vraiment. Et en même temps, on a installé aussi une caserne à Sainte-Agathe-des-Monts. Fait que des très beaux projets qui sortent aussi. Hein. C'est normal, il faut que ça roule.
1: Ouais.
0: Alors, on va tout publier ça sur Facebook.
1: Ah, on vous suit, les enseignes Amtech Signature sur Facebook. Lucie?
2: On pense à vous, avec des journées chaudes comme ça.
1: Ah
2: là.
1: Oui, oui.
0: Puis, à un moment donné, aussi le vent. Tout nous, on doit vérifier tout ça.
2: C'est donc vrai.
1: Mais merci à vous.
2: Hey, merci, Gislaine.
1: Bon week-end.
0: Bon week-end aussi.
1: Puis bonne semaine.
0: Ah oui.
2: Santé.
0: Santé.
1: Ah. Hey, moi aussi. Ah, j'en ai plus.
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7: Ben, comme c'est le cas depuis hier matin, c'est probablement congé pour plusieurs personnes. À moins que mon écran ne se rafraîchisse pas, mais il n'y a rien qui se passe sur le circuit routier. La 640 dans les deux directions, 25 dans les deux directions, 40 pour entrer, sortir de Montréal. Sur toute la longueur, dans le Grand Joliette, rien de majeur, mais si vous êtes témoin de quelque chose, pour nous joindre, 450-753-1035.
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2: Bon jeudi, ici Louis-Philippe Arnoy-Harel. Les États-Unis ont annoncé qu'ils ne renouvelleront pas l'accord Canada-États-Unis-Mexique dans sa forme actuelle, mais il restera en vigueur pendant les négociations. Le représentant américain au commerce, Jameson Greer, a déclaré vouloir résoudre les lacunes de l'accord et les déficits commerciaux avec le Canada et le Mexique, déclenchant ainsi un processus de révision annuel qui pourrait durer jusqu'à 10 ans. Le Canada et le Mexique, favorables à une prolongation de 16 ans, ont exprimé leurs préoccupations face à l'incertitude économique engendrée par cette décision. Les discussions se poursuivent alors que des droits de douane sectoriels et des tensions commerciales continuent de peser sur les relations nord-américaines. Des membres de la communauté juive et d'autres citoyens ont bravé les intempéries hier soir à Montréal pour honorer la mémoire de Michel Mizrahi, 68 ans, et de Mohamed Lamid Ben Redouane, agent de police. Les deux hommes ont été tués lors de la fusillade du 22 juin à Côte-des-Neiges. Ce rassemblement marquait la fin de la Shiva, période de deuil juif de 7 jours, et s'est tenu près du site de l'attaque. Les participants ont souligné la solidarité exceptionnelle de la communauté et rendu hommage aux actes de bravoure de M. Mizrahi qui a sauvé plusieurs vies avant de succomber. Une cérémonie commémorative pour l'agent Ben Redouane est prévue mardi au Centre Bell. Et pour terminer, à l'international, deux individus ont escaladé hier l'antenne de l'Empire State Building à New York, déployant une banderole avant de descendre et d'être arrêtés par la police. On pouvait y lire « Quand le pouvoir de l'amour l'emporte sur l'amour du pouvoir, le monde connaît la paix ». Vêtus de noir et masqués, ils sont restés en équilibre au sommet du gratte-ciel de 443 mètres, suscitant l'étonnement des passants et provoquant la fermeture temporaire de l'accès aux plateformes d'observation. Leur identité reste inconnue et aucun blessé n'a été signalé, tandis que les autorités enquêtent sur la manière dont ils ont accédé à cette partie interdite de l'édifice. Ce type d'escalade spectaculaire n'est pas inédit sur l'Empire State Building, qui a déjà attiré des casse-coups. C'est ce qui complète vos actualités Arsenal Media. Passez une bonne journée sur nos ondes.
3: Le Canadien de Montréal, hier, en ce 1er juillet, s'est assuré de l'avenir d'Ivan Demidov. L'attaquant de 20 ans a signé une prolongation de 8 saisons d'une valeur de 73 millions de dollars américains. Après une année recrue de 62 points, ça va commencer l'année prochaine, dans le fond. Sur le marché des joueurs autonomes aussi, les Maple Leafs de Toronto ont notamment mis sous contrat le gardien Sergei Bobrovsky pour 3 ans. Il quitte les Blackhawks, les Panthers de la Floride pour se joindre aux Leafs. Les Blackhawks ont aussi sécurisé leur défense en offrant un contrat de 6 ans à Boran Byram. Et puis, en soccer, il y a l'Angleterre qui a gagné contre le Congo pour accéder aux 8e de finale de la Coupe du Monde. La Belgique a aussi poursuivi son parcours grâce à une victoire de 3-2 contre le Sénégal. Le Canada, sa prochaine partie samedi, ce sera en après-midi à 13h, ce sera contre le Maroc. Le Canada qui, contre toute attente, se retrouve déjà, mine de rien, en 8e de finale.
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1 en direct du studio Pavé Brique Design. C'est Ghislain qui est là en remplacement de Sylvain qui reprend quelques jours de congé. Sera de retour lundi. Soyez sans crainte. Il va bien. Il va bien. Se repose. Bien mérité. Dans l'heure, on va parler avec les gens du Festival de la Naudière. Renaud Loranger qui est directeur artistique. La chronique du CDBL. Les gens de la MRC Joliette également vont venir nous jaser. José Girard aussi sera là pour nous inviter à sortir. Côté météo aujourd'hui, un petit peu de soleil, un petit peu de nuages. C'est pas impossible qu'il y ait des averses cet après-midi avec un risque d'orage. Ça pourrait être des orages forts aussi avec un maximum de 31. Humidex 42 ressenti. La nuit prochaine, couvert, possibilité d'averses et d'orages. 23, c'est le minimum. Et demain, du soleil, maximum de 32, ressenti 38. Et on s'enligne pour quelques jours de beau temps. Le week-end, en tout cas, si vous avez des activités extérieures, go, go, go. Activité piscine, c'est bien vu également. On parle de 27 à 29 là, pour samedi avec du soleil mur à mur. José sera là dans les prochaines minutes. The Calling aussi avec Wherever You Will Go. Mais là, je l'aime celle-là. Tame Impala, Dracula. 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Bon début de journée.

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1: Un excellent jeudi matin et exceptionnellement, parce que demain c'est congé, on aura une programmation road trip. Vous allez pouvoir vous déplacer au son de la musique du haut 103.5. Je reçois Josée Girard ce matin. Salut Josée.
2: Ben bon matin, ça va bien Ghislain?
1: Ça va bien.
2: Je veux te complimenter sur ta chemise.
1: Ah, merci, merci. Elle est belle, hein?
2: Elle est très belle. Tu l'as achetée où?
1: J'ai acheté ça en Italie.
2: Oh, wow!
1: Ça se dit de même, hein? Ben, c'est ça. J'ai acheté ça en Italie lors d'un voyage.
2: Ah bien, t'as bien fait, car elle est très, très belle.
1: Bon! Ben, oui. Donc, une chemise blanche avec des petits citrons brodés partout à grandeur.
2: Et voilà.
1: Un petit citron, jaune et vert. Ceci étant dit...
2: Oui.
1: Tu nous amènes dans quel univers aujourd'hui?
2: Écoute, juillet rime avec le début de la super programmation d'un été tout en culture dans mon beau et parfait Saint-Donat. Et on commence samedi le 4 juillet, donc demain, à la place de l'Église, un hommage à Jean Leloup qui promet d'être intense et électrisant. Le titre du spectacle est « Leloup et ses fourmis ». Alors, est-ce qu'on se met dans l'ambiance,
1: ben
2: Ghislain?
1: Oui, allons-y.
3: À la semaine.

0: le 9 juillet au Parc des Pionniers, Zal Sissoko, l'auteur-compositeur-interprète, propose un voyage en Afrique de l'Ouest, donc à découvrir également. Oui. Et du côté de Terrebonne, le 9 juillet débute le deuxième Pop ton été, cette fois au Parc des Vignobles, avec Bon Enfant et Billy Dupage. Et la semaine prochaine, je vais te dire qui va être là
1: ouais.
0: Vendredi et samedi. Alors, à suivre la semaine prochaine. Et à tous les mercredis, mon Ghislain, au Parc René Lévesque, la virée sur le top est de retour. Et le 8 juillet, on reçoit Lily-Anne de Francesco, qui est aussi une auteure, compositrice, ouais. interprète, avec un mélange de pop et de rock. Et il y a aussi un petit camion de rue. Et j'adore le nom, Fringale sucré-salé.
1: Oh,
0: oui.
1: Non, ben beau.
0: Exactement. Donc, un autre mercredi dans le vent, comme mm-hmm. on dit. Et je veux te parler de 2027.
1: Oui.
0: Oui, 2027, parce que les billets s'envolent rapidement. Le fils de Joe Dassin, Julien Dassin, revient faire une tournée au Québec avec 6 musiciens d'exception du band Paris Tour Eiffel. Il revisite les grands succès de son père. Je l'ai vu, je veux le revoir. Il est en spectacle le 30 mai 2027 au Théâtre Gilles Vigneault à Saint-Jérôme. Et pourquoi qu'on se transporterait pas au Café des Trois Colombes?
1: Allons-y donc!

0: je t'invite à surveiller mes réseaux sociaux. Ça bouge avec José, car j'ai des publications de toutes mes sorties. Et ce soir, je vais revenir avec des photos du tapis rouge de la pièce de théâtre La Florida, qui est à l'affiche au Théâtre du Vieux-Terrebonne cet été. Donc, achetez vos billets également. Et je veux souhaiter un bon repos et de la douceur à une légende du country qui a fait son spectacle d'adieu, M. Alan Jackson. Mm-hmm. Et plusieurs ont eu le bonheur de le voir en 2010 au Festival Western de Saint-Tite.
1: Quel grand artiste!
0: Tout à fait. Et on se laisse sur une chanson sortie en 94 et que tout le monde aime et chanter avec le cœur.
1: Bonne semaine, José.
0: Merci, je vous aime gros.
1: À la prochaine.

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1: Et pour nous parler de ce magnifique festival, Renaud Loranger. Salut, comment ça va?
2: Salut, comment ça va? Ben, oui. Super.
1: Directeur artistique, c'est
2: directeur
1: ça?
2: Directeur artistique.
1: Ça va bien, ça fait un petit bout qu'on s'est jasé.
2: C'est
1: on,
2: vrai.
1: On se voit à peu près deux fois d'arrêter, puis oui. C'est pour parler du festival, bien évidemment. Il y a cette programmation qui sera bientôt lancée. Ça commence, voilà. Ça. Vous êtes dans les derniers mille.
2: Oui, ben on y est. En fait, demain, ouais. C'est l'ouverture du festival. Demain, vendredi 3 juillet. Ça se passe à la Place Bourget. C'est la première fois qu'on fait ça. Donc, un concert gratuit vendredi soir à la Place Bourget. C'est une manière de vraiment de se rapprocher des gens ici, de la communauté, de la région.
1: C'est une bonne idée.
2: Bonne idée, avec un groupe québécois qui s'appelle Octopus. Donc, c'est de la musique classique, évidemment. Mais vendredi, ça va avoir un côté un peu festif, un côté, comment dire, musique classique, mais inspirée de certaines traditions folkloriques, on va dire, avec des rythmes, tout ça. Puis, samedi, ben évidemment, ça se passe à l'amphithéâtre Fernand Lindsay à Joliette. Samedi soir, avec l'Orchestre de l'Agora et Nicolas Ellis, qui vont nous jouer le Sacre du printemps de Stravinsky. Puis là, il se passe beaucoup de choses aussi. Il y a des chanteuses de gorge inuit.
1: Oh.
2: Il y a une soprano française, Julie Fuchs, qui donne son premier concert au festival. Puis son premier concert avec orchestre au Canada. Qu'est-ce qu'il y a d'autre? Il y a de la musique québécoise. Quand je dis musique québécoise, je dis encore une fois musique classique québécoise.
1: Ouais, ouais. Ouais, ouais.
2: Mais voilà, ça c'est samedi. Puis dimanche, journée porte ouverte. C'est une, ça est devenu une tradition, en fait. Ça fait quelques années qu'on le fait. Donc l'amphithéâtre est ouvert pour une grande partie de la journée. Il y a des ateliers. C'est surtout axé vers les familles, si tu veux, vers la découverte de la musique pour les plus jeunes. Puis il y a toutes sortes d'activités dimanche à l'amphithéâtre. C'est gratuit aussi, évidemment.
1: Voilà. Est-ce que je me trompe ou les jeunes s'intéressent de plus en plus aux classiques?
2: Oui, ben j'espère.
1: Les jeunes musiciens, je parle,
2: absolument,
1: entre autres.
2: Absolument, oui, oui. Puis au festival, évidemment, on a aussi tout ce volet-là. Tu sais, je veux dire, nous, on fait pas d'éducation en tant que telle. Je veux dire, on n'a pas de programme de formation pour musiciens ou tout ça. Mais on essaye autant que possible de mettre le pied à l'étrier de jeunes musiciens d'ici. Chaque semaine, on fait travailler aussi des jeunes musiciens, par exemple, à l'amphithéâtre. Pas à l'amphithéâtre, si tu veux, sur la scène principale, mais on a un endroit sur le site qu'on appelle la deuxième scène.
1: Okay.
2: Puis avant les concerts, il y a comme toujours une espèce de entre guillemets, première partie avec des jeunes musiciens québécois. Voilà.
1: Moi, je me rends compte avec les années, là, ça fait quelques années que je suis ici, puis qu'on se parle là, du festival. Vous faites beaucoup, beaucoup d'efforts pour les néophytes, pour amener une plus jeune clientèle. Il y a ceux qui sont assidus, qui sont des mordus. Mais puis ça, c'est le fun. Un festival, je pense, le plus grand au Canada.
2: Absolument. Oui,
1: de cette ampleur-là qui se soucie des nouveaux.
2: Oui.
1: J'allais dire des nouveaux auditeurs, là, mais c'est un peu ça.
2: Oui, mais tu sais, honnêtement, c'est pas non plus une question d'âge tant que ça. T'sais, là, on parle d'âge,
1: mais c'est d'amener des gens
2: vraiment
1: qui n'écoutaient pas ce genre de musique, de concert.
2: Je pense que pour tes auditeurs, pour les gens de la région ici, ce qui est vraiment important, c'est de se dire que cet endroit-là existe.
1: Oui.
2: Puis qu'il nous appartient.
1: Oui.
2: Puis que
1: c'est magnifique. C'est beau.
2: Tu sais, honnêtement, là. Moi, c'est mon métier, je me promène, j'entends des concerts un peu partout. Je veux dire, c'est un des plus beaux endroits que je connaisse dans le monde.
1: Puis les musiciens disent que la sonorité...
2: Écouter de la musique, bien
1: sûr. Oui, c'est incroyable.
2: Puis c'est ça aussi, tu sais, je veux dire, on essaye autant que possible. C'est sûr que, bon, il faut qu'on... Il y a une équation économique à travers ça, mais on essaye de garder, d'avoir une politique tarifaire vraiment très accessible, que le prix des billets augmente peu ou pas trop, en tout cas. Sur la pelouse, évidemment, toujours, c'est sûr que, bon, on prend le risque hein, quand on achète des billets. À l'amphithéâtre, ça fonctionne comme ça. Tu sais, pour les gens qui, s'il y a des gens qui ne le savent pas, il y a une section couverte avec des sièges. Ça, c'est plus cher. Puis s'il pleut, on est à l'abri. Les concerts sont jamais... concerts sont jamais annulés. Tu sais, là, tantôt, on parlait de la tornade. Je sais pas s'il y avait une tornade, peut-être.
1: Non, mais il n'y a pas de tornade.
2: Non, mais
1: ça pourrait arriver, mais...
2: Puis, bon, sur la pelouse, ben on est un petit peu plus loin de la scène.
1: Ouais.
2: Puis là, bon, on prend le risque éventuellement de, tu sais. Mais je veux dire, ça coûte le prix d'une place de cinéma. Là, voilà. C'est pas du tout, parce que des fois, on se dit, ah ouais, ça coûte cher. Non, absolument pas. Absolument pas.
1: Donc, premier concert samedi.
2: À l'amphithéâtre samedi.
1: De la saison. Exactement. À l'amphithéâtre, mais sinon, c'est vendredi demain, du côté du centre-ville.
2: Exact. Okay. Que du plaisir.
1: On suit toute la programmation sur lanaudière.org. La programmation complète du festival. Mais bon festival, c'est lancé. J'imagine que vous êtes déjà à penser à l'année prochaine.
2: Ah, ben absolument. L'année prochaine, puis même un peu l'année d'après aussi.
1: OK. Ouais. Bon, c'est intéressant. Merci, Renaud.
2: À bientôt.
1: Renaud Loranger, directeur
2: artistique
1: du festival de Lanaudière.

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5: 8h, presque 30 minutes, c'est 24 degrés présentement. Jessica Potsou est avec moi en studio. On va revenir sur les discussions concernant l'accord Canada-États-Unis et Mexique.
6: Tout à fait. Donc, le représentant américain au commerce, Jamieson Greer, a annoncé que les États-Unis ne renouvelleront pas l'accord Canada-États-Unis-Mexique sous sa forme actuelle, mais que cet accord commercial restera en vigueur pendant la poursuite des négociations. Cette décision déclenche un processus de révision annuelle renouvelable pouvant durer jusqu'à 10 ans. À l'issue de cette période, si aucune prolongation n'est convenue, l'accord expirera. Chez nous, la MRC de Joliette a annoncé que de nouveaux autobus intermédiaires effectueront progressivement leur entrée en service au sein de la flotte. Ces véhicules, conçus pour répondre à l'évolution de l'achalandage, offriront plus d'espace tout en augmentant la fluidité de la circulation à l'intérieur. L'intégration des autobus fait suite à la refonte majeure du réseau de transport urbain de la MRC. Du côté de Terrebonne, la ville ouvre gratuitement la piscine de la Cité des sports à ses citoyens en raison de la vague de chaleur qui frappe la région. Des centres de rafraîchissement sont également ouverts jusqu'à 19h dans plusieurs secteurs. Notons aussi que des jeux d'eau sont accessibles de 9h à 21h dans tous les secteurs de la ville. Les quelques 60 travailleurs de FCM Recyclage à la Valtrie ont adopté une nouvelle convention collective dans une proportion de 81%. D'une durée de 4 ans, l'entente prévoit notamment des hausses salariales de 6% la première année, suivie de 3,5% puis de 2,5% pour les années suivantes. Les employés obtiennent aussi des vacances bonifiées et de nouvelles allocations pour l'achat d'équipements de sécurité. Pour terminer, on va faire un petit tour aux États-Unis. Deux individus ont escaladé hier l'antenne de l'Empire State Building à New York, déployant une banderole avant de descendre et d'être arrêtés par la police. Leur identité reste inconnue et aucun blessé n'a été signalé, tandis que les autorités enquêtent sur la manière dont ils ont accédé à cette partie interdite de l'édifice. Ce type d'escalade spectaculaire n'est pas inédit sur l'Empire State Building, qui a déjà attiré des casse-coups. Voilà, ça complète. Pour plus de nouvelles, consultez monjoliette.com.
5: Merci beaucoup. Dominique Ducharme va rester finalement avec les Golden Knights de Vegas à titre d'entraîneur adjoint. On a appris ça hier. Il a été averti par l'équipe. Je vous parle de soccer, ou c'est un petit peu le prochain match du Canada qui est en huitième de finale. C'est samedi à 13h. Ça va se passer à Houston contre le Maroc, si vous voulez suivre ça. Et tennis, le Québécois Félix Auger-Aliassime qui s'est qualifié pour le troisième tour de Wimbledon, tout comme le favori Yannick Sinner.
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5: Et à cette heure-ci, je prends au passage les gens de Saint-Gabriel-de-Brandon. Salut, ville de Saint-Gabriel. Salutations, Saint-Jean-de-Mata. Et je salue aussi les gens qui habitent le coin de Saint-Paul. Dans les prochaines minutes, notre chronique du CDBL. Mais pour l'instant, notre hit Grand Bazou.
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2: J'accueille Vicky Guérette, elle est coordonnatrice du marché public Terrebonne-Mascouche. Salut Vicky.
3: Bonjour, ça va bien?
2: Ça va bien. Il y a un an très exactement, tu étais là pour parler de la même chose.
3: Oui.
2: Jour pour jour.
3: Oui, complètement. L'année passée, j'étais là jour pour jour pour parler de l'ouverture des marchés publics moulinois de Terrebonne et de Mascouche.
2: Et là, cette année, ça revient, ça commence en fin de semaine. Là.
3: Oui, on commence en fin de semaine. C'est notre ouverture le 4 juillet, le samedi. À Terrebonne, entre les rues Saint-Pierre et Sainte-Marie, on va découvrir une trentaine de kiosques. Puis la même chose, le dimanche, on se déplace à Mascouche, sur le site de l'hôtel de ville, de 10h à 14h30, même horaire. C'est vraiment entre les rues Sainte-Marie et Le Gardeur.
2: OK. Est-ce que ce sont les mêmes marchands?
3: En fait, à toutes les années,
2: si on va aux deux, mettons, là.
3: Non, pas du tout. Okay. En fait, c'est sûr qu'on a des marchands qui reviennent année après année puis que la clientèle est très contente de retrouver nos producteurs locaux. Mais à toutes les années, on a toujours de la nouveauté qu'il faut venir vraiment toutes les semaines ou aux deux semaines pour venir les rencontrer vu qu'ils viennent seulement quelques dates. Fait qu'au courant de l'été, on a vraiment une diversité de producteurs tout au long de notre saison.
2: Par exemple, qu'est-ce qui nous attend là, cette année là, du côté du marché?
3: Oui, en fait, cette année, c'est sûr qu'on va retrouver nos maraîchers, nos producteurs de miel. Là, cette année, on va avoir plus de pizza. On va avoir du prêt à manger comme en fin de semaine. On va avoir une belle entreprise qui va nous faire du barbecue au charbon directement sur place.
2: Wow.
3: Alors, gardez-vous un peu d'appétit pour venir goûter à tout ça au marché. Cette année, nouveauté, on a beaucoup de sucrés. Alors, les adeptes de danse sucrée et de dessert vont être très gâtés. On a plusieurs belles entreprises au courant de l'été pour venir déguster. Qu'est-ce qui est le fun cette année, c'est que même en fin de semaine, pour les adeptes de gourmand, tu peux venir te faire un repas trois services, tout trouvé au marché. Puis en même temps, ben, on vient à la rencontre aussi de nos producteurs et leur savoir-faire.

0: On va retrouver le pub ludique Joker du Vieux-Terrebonne qui va venir animer des jeux géants pour les enfants et des jeux de société pour les adultes. Alors, ça va être un moment pour venir se reposer, venir rencontrer puis faire des bons jeux de société au soleil. Ils vont être là plusieurs fois au courant de l'été. Puis, exemple, le dimanche, on reçoit Toxic Trottoir, qui est un théâtre de Montréal. Ils vont venir nous faire une prestation de théâtre participative, puis ils vont amener le public à se promener dans les villes voisines. Ah, alors, c'est complètement différent. Puis à tous les jours de marché, on va avoir des animations interactives pour les enfants, prestations musicales, épluchettes de maïs. Alors, restez à l'affût vraiment pour la programmation.
1: Selon le temps de la saison là, dans l'année, évidemment, les fruits et les légumes varient. Puis, ben, tu l'as mentionné, la façon, l'occasion de jaser avec l'artisan, le maraîcher en avant de nous.
0: Oui.
1: Il n'y a pas d'intermédiaire, je veux dire, ça sort du champ, puis c'est à vous, là. C'est le fun.
0: Non, littéralement. Là, on en a qui vont cultiver directement à même pas 5-6 km de notre lieu de marché, là.
1: Moi, quand je vais dans des marchés, mon fun, c'est de découvrir au moins un aliment que je connais pas ou que je sais pas cuisiner. Puis la plupart du temps, ceux qui sont devant moi m'expliquent comment faire. Fait que ça, c'est le fun aussi. Donnez-vous un défi cet été, là. Je dis, ben, moi, je veux découvrir une façon de faire, un aliment, comment le cuire, comment le manger.
0: Ça, mais vraiment, comme exemple, je me rappelle, il y a une année, une de mes maraîchères m'arrivait avec des zucchinis, puis elle m'a sorti des recettes de brownies avec du zucchini.
1: Ouais.
0: Et écoute, depuis ce temps-là, je me fais que des brownies. Alors, c'est vraiment le fun de venir à la rencontre. Oui, mais ils nous sortent des façons aussi de cuisiner puis d'apprêter leurs aliments super bons et succulents.
1: Est-ce qu'il y a une page Facebook ou une façon de vous suivre?
0: Oui, en fait, sur notre Facebook et notre Instagram de Marché Public Moulinois, à toutes les semaines, on affiche en fait la programmation, les artisans et les producteurs qui vont être présents la fin de semaine qui suit. À toutes les semaines aussi, on fait des gagnants. Alors, on a des concours sur 11 fins de semaine de suite, dont 22 dates de marché. On fait des gagnants avec des produits, des certificats cadeaux aussi, des commerçants locaux, spectacles. Alors, il faut vraiment venir au marché pour découvrir tout ça. Puis, le marché, en fait, il est vraiment du 4 juillet jusqu'au 13 septembre.
1: Okay.
0: Alors,
1: Marché Moulinois sur Facebook, c'est ça?
0: Oui.
1: Le marché Moulinois, le marché public Moulinois?
0: Le marché public Moulinois. Et si on veut rester encore plus à l'affût sur notre site web, c'est marchémoulinois.qc.ca. Okay.
1: Les samedis, c'est Terrebonne.
0: Oui.
1: Puis les dimanches, du côté de Mascouche. Rappelle les rues, là, entre quelle rue pour les gens, là?
0: Oui, en fait, à Terrebonne, de 10h à 14h30. On est dans le vieux Terrebonne, sur la place publique, qui est vraiment entre les rues Saint-Pierre et Sainte-Marie.
1: OK.
0: Et à Mascouche, on est dans le stationnement de l'Hôtel de Ville. Alors, c'est vraiment Sainte-Marie et la rue Le Gardeur, mais on peut pas se manquer, on est juste à côté de l'Hôtel de Ville.
1: L'invitation est lancée, puis en plus de ça, pour votre première fin de semaine, il va faire beau.
0: Oui!
1: Quoi demander de mieux? Vicky Guérette, elle est coordonnatrice du marché public Terrebonne-Mascouche. Merci beaucoup de ton temps aujourd'hui.
0: Mais merci beaucoup à vous de m'avoir reçu.
1: Au plaisir.
2: Du fun!

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1: On reçoit à nouveau, pour nous en parler, Nicolas Frémery. Il est directeur du développement de la MRC Joliette. Salut, Nicolas.
2: Salut, Slim.
1: On va parler, parce que là, l'été est à nos portes. On est installé, là.
2: Ouais.
1: On lance les activités, là. Puis là, on va faire un survol de ce qu'il y a dans la MRC.
2: Ouais, là, on sent vraiment, là, que le début de l'été est parti. Plusieurs festivals, événements, ouais. Comme tu dis, sont à nos portes ou ont débuté.
1: Ouais.
2: Et donc, là, il y a plusieurs choses à mettre à votre agenda, là, si vous aimez les sorties. Fait qu'au niveau de la MRC de Joliette, dès demain, en fait, le 3 juillet, on a l'ensemble Octopus qui va être sur la place Bourgette. Si vous êtes amateur de musique classique, c'est un des premiers événements hors les murs du Festival de Lanaudière. Donc, ça va être à 19h30 sur la place Bourgette. Événement, bien entendu, là, qui est gratuit. Donc, l'ensemble Octopus. Ensuite, nous avons également, pour les amateurs de danse country, on se projette la semaine prochaine. On a l'activité à la patinoire Bleu Blanc Bouge à Joliette. Donc, en soirée, dès 19h, 19h21. Puis là, que vous soyez débutant ou danseur en ligne confirmé, là, vous pouvez y aller également. Le 9 juillet, on a également les spectacles estivales de Quartz à Saint-Charles-Borromée sur, au parc Maria Goretti dès 19h30. Encore là, une activité gratuite. Tout ce que je vous dis là, en passant, si jamais vous dites, le bonhomme, il va vite parce qu'il y a du volume d'activité, vous pouvez juste aller sur notre site tourismejoliette.com. Tous ces éléments-là sont présents. Puis en parallèle des événements, on a également des attraits. Fait que ça, attraits touristiques, tout au long de l'été, là, si vous cherchez des nouvelles activités à faire, on a justement à Saint-Charles-Borromée, là, Allégeance, qui est un des illuminations qui ont été installées à la maison Antoine Lacombe.
1: Oui.
2: Tous les jeudis, vendredis, samedis, s'il fait chaud, de 21h30 à 22h45 à Saint-Charles-Borromée, je vous invite, sortie estivale, originale, en soirée. On parle un petit peu, là, des tout le monde connaît les jardins de la maison Antoine Lacombe. Ben, là, il y a des activités illuminées à faire.
1: Peut-être vraiment beau.
2: Ben, les gens qui ont été, à l'inauguration m'ont dit que vraiment c'était de toute beauté.
1: Ouais.
2: Là, c'est vraiment quelque chose qui est à faire. Là, c'est une des nouveautés de cet été. Et quitte à parler de nouveautés, et là, si vous êtes plus quelqu'un qui aime bouger ou les sensations fortes,
1: ouais.
2: Il y a eu l'inauguration la semaine dernière de la nouvelle tyrolienne au parc des Chutes Montapenne, à la porte de Sainte-Mélanie. On parle d'une tyrolienne qui fait 700 mètres, qui vont vous permettre de traverser le parc des Chutes et notamment la rivière. Tyrolienne qui va même vous permettre de faire une descente à deux personnes côte à côte. Fait que si vous cherchez des nouvelles sensations fortes dans la MRC, en voici une. Puis je rappelle aussi qu'au parc des Chutes, s'il fait chaud, là, on est dans la période, vous pouvez faire aussi une descente de la rivière en trip. Fait que vous pouvez louer une trip et descendre la rivière, là, ça prend à peu près une heure. Là, donc,
1: c'est nouveau, ça, c'est...
2: Alors, les trips, c'est depuis l'an dernier, si je dis pas de bêtises. Et la tyrolienne, c'est vraiment nouveau. Elle a été inaugurée dernièrement. Là,
1: 700
2: donc,
1: mètres.
2: Ouais.
1: On s'approche du kilomètre, là.
2: Toute une descente, ça fait partie des plus grosses tyroliennes au Québec.
1: Ça, c'est faut payer, par exemple.
2: Exact. Activité payante.
1: Ouais.
2: Fait que là encore, j'invite les gens à aller sur le site du Parc des Chutes. Et je rappelle que, ben, si vous souhaitez avoir une soirée lumineuse, la nouvelle activité, là, de la maison Antoine Lacombe, Allégeance. Fait que ça, c'est des éléments qui sont à faire. Il y a également, pour celles et ceux qui aiment les sorties, 5 à 7, on a les jeudis 5 à 7 du musée d'art, là, qui sont revenus. Donc, pour les gens qui souhaitent retrouver l'opportunité d'aller au musée, ces 5 à 7 ont lieu tous les jeudis. Et on va également avoir les rendez-vous midi de la place avec Cordes d'Arménie sur la place Bourgette, qui est une pause musicale. Fait que vous voyez là qu'on a une belle offre d'événements. Encore une fois, je vous invite tourismejoliette.com qui vous permet vraiment là d'aller chercher l'ensemble de ces éléments-là dans le but de pouvoir faire votre programmation durant les deux prochaines semaines. Puis je rappelle, là il fait très chaud. On y pense peut-être un peu moins, mais si vous cherchez des endroits fraîcheurs, ben on a aussi le cinéma RGFM, activités familiales, les galeries Joliette, si vous souhaitez faire du magasinage. On a également, pour ceux qui ont des plus petits, Zen Echo à Notre-Dame-des-Prairies. On a la boîte à Margeau, je pense, qui a ouvert également là du côté du Jolodium.
1: Oui, c'est vrai.
2: Donc, c'est des évasions Lanaudière. Donc, il y a des activités pour tout le monde, que ce soit à l'extérieur ou à l'intérieur, il y a de quoi faire dans notre belle MRC.
1: Parle-moi du guide touristique parce que là, il y a peut-être des gens qui sont un petit peu perdus à ce niveau-là, là, si on veut de l'information concernant le guide touristique.
2: Oui, exactement. Alors, les citoyens et même les excursionnistes ont maintenant l'opportunité d'aller chercher la documentation touristique au terminus d'autobus de Joliette, qui est proche du métro Bel Air.
1: Okay.
2: Comment, fait que l'ensemble des guides, des cartes sont disponibles en tout temps. Ce qu'il y a de bien avec le terminus d'autobus, c'est qu'il a des horaires d'ouverture qui sont quand même très généreuses, puisque le matin, il ouvre dès 6h, même 5h45. Et ça va jusqu'en milieu de soirée, la 21h. Donc, je vous invite, si vous souhaitez avoir les guides, parce que vous êtes peut-être en train de planifier vos vacances à l'extérieur de la région, l'ensemble de la documentation papier s'y trouve.
1: Ben, c'est toujours intéressant de savoir qu'il existe plein d'options pour préparer notre été. tourismejoliette.com.
2: Exact.
1: Pour avoir les informations. Merci, Nicolas.
2: Ça fait plaisir. Puis, si vous êtes dans le centre-ville, à Brûle-Pourpoint, il y a une nouvelle borne. Fait que beaucoup de gens me demande c'est quoi cet écran dans le centre-ville là, sur le boulevard Monceau. Il y a une nouvelle borne d'information touristique sur laquelle vous pouvez également là, aller chercher toute l'information que vous souhaitez.
1: Ouais. Merci beaucoup de ton passage. Au plaisir. Directeur du développement à la MRC Joliette, Nicolas Frémery, nous parlait de toutes ces options disponibles.
2: Bon été à vous.
1: Bon été. Il est 8h52. Moi, c'est complet pour ma portion. Ça a été un bonheur, un privilège de pouvoir remplacer Sylvain Morin. Je vous retrouve après mes vacances, moi, parce que je pars pour deux semaines. Puis après ça, ben, je vais revenir le 20 juillet. Je serai à mon poste à nouveau. Portez-vous bien. Dans les prochaines minutes, je vous laisse au bon soin de Sébastien qui sera avec vous autres.

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2: Bon matin, Seb Galland, en remplacement de Stéphanie Gagné pour une dernière cette semaine. Et là, je vais commencer l'émission avec une confession parce que j'ai vu que la première chanson que j'ai à vous présenter, c'est Benson Boone, Beautiful Thing. C'est une chanson que j'aime beaucoup, mais honnêtement, l'Internet est tranquillement en train de la scraper dans ma tête. Benson Boone, là, Beautiful Thing, c'est une grande voix, gros refrain, moment dramatique. Normalement, là, c'est très intense. Mais là, vous avez peut-être comme moi tombé sur des versions, ben, mon Dieu. Comment dire? Je vais vous les faire entendre. La version où c'est un chat qui chante le refrain. Puis comme Internet sait jamais quand s'arrêter, évidemment, quelqu'un a monté une version avec une chèvre qui crie, puis ça, vous dire à quel point ça vit gratuitement dans ma tête depuis des semaines. Et là, on est rendu au moment où je me dis « Parfait, on a le chat, on a la chèvre, il manque juste une version radio locale faite avec beaucoup trop de sérieux. » Donc ce matin, en exclusivité mondiale, je vous présente mon propre cover de « Beautiful Thing » avec une drill. Trust the process, OK? Donc, j'aimerais m'excuser publiquement à Benson Boone, à l'industrie musicale, ainsi qu'à mes collègues de travail. Mais après tout ça, on va quand même se rappeler que la vraie version est pas mal meilleure. Et dans le meilleur de la musique, c'est ça qu'on vous présente. Donc, Benson Boone, Beautiful Thing, pour partir ça du bon pied. Bon matin! Le meilleur de la musique, c'est...

Dans quelques minutes, on va parler de chaleur parce que sur l'ensemble du Québec, on annonce une chaude aujourd'hui. Puis je vais vous raconter pourquoi moi, quand on me dit attention au coup de chaleur, je niaise vraiment plus avec ça. Sérieux, restez là, vous voulez pas manquer ça.

0: peux se dire une affaire en matin, il fait chaud. Mais pas juste il fait chaud, c'est un beau jeudi, waouh. Plus chaud dans le sens tu ferais cuire un œuf sur ton hôte de char cet après-midi. Là. Puis moi, je vous le dis, quand on vous dit faites attention aux coups de chaleur, prenez pas ça à la légère. Je l'ai appris à mes dépens. Moi, j'en ai déjà fait un coup de chaleur, une insolation, en fait, quand j'étais dans le sud sur un catamaran. J'essaye d'être cute, là, mais il n'y a pas de bonne façon de dire ça. Je suis en train de vomir carrément dans la belle eau turquoise de Cuba. Puis là, pendant ce temps-là, il y a un guide au micro, un géo, qui dit à tout le monde de me regarder puis qui rit un peu de moi en m'appelant Justin Bieber. C'est pas une joke, là. C'était genre « look over there, there's a white guy puking, Justin Bieber oh, ». Wow. Sérieux, pas mon plus grand moment de dignité internationale. Puis là, je le sais, il y a quelqu'un à l'écoute sûrement qui est en train de se dire « Ben moi, quand j'ai soif, je prends de bière. » je le sais, mon vieux. Mais si tu crois pas ta blonde, tu vas peut-être me croire moi un matin, quand je te dis que la bière, ça déshydrate. Tu veux pas t'arranger pour devenir un...
1: Un Justin Bieber sur un catamaran, toi, avec.
0: Donc aujourd'hui, avec l'humidex qui grimpe pas mal partout au Québec, là, de l'eau, un peu d'ombre, puis on se ménage. Donc peu importe le secteur d'où vous m'écoutez ce matin, vous me dites oh, « c'est pas super, il capote ». Attention, attention, c'est ça l'affaire. Un coup de chaleur, là, mais si un petit vent, tu le sens pas pantoute, c'est pas sur le coup. Quand tu le sens, il est déjà trop tard. Donc on fait attention à ça, parce qu'un coup de chaleur, c'est déjà assez plate. Pas besoin qu'un animateur de catamaran le fasse en spectacle. Justin Bieber! Oh,
2: wow. Dans un instant, que le meilleur.

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Gros rendez-vous de soccer ce soir pour le Canada. Portugal-Croatie à Toronto en ronde éliminatoire de la Coupe du Monde. C'est prévu à 19h. Il y a aussi la météo hein, qui s'invite au match parce que les partisans ont été avertis de prendre des précautions à cause de la chaleur intense avec un ressenti pouvant approcher les 40 degrés. Donc, ambiance de Coupe du Monde, tension de match éliminatoire, chaleur accablante. Il manque presque rien. Parce que le meilleur de la musique, c'est haut. Oh, c'est à peu près ça qui manque, de la bonne musique. Voici Olivier Bergeron et Rick Pagano avec...

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1: Vous savez, il y a des artistes qui montent au sommet tranquillement, puis il y a aussi Angine de Poitrine, duo québécois qui a attiré une foule énorme au Festival international de jazz de Montréal le 27 juin, au point où Billboard Canada parle d'une des plus grosses affluences de festivals depuis le fameux spectacle de Stevie Wonder en 2009. C'est fascinant à voir parce qu'on est dans un phénomène très, très 2026. Ça part en ligne, ça explose, ça devient un nom que tout le monde entend. Puis soudainement, c'est plus juste une curiosité. C'est un vrai rendez-vous de foule. C'est le genre de moment où les gens veulent pouvoir dire « Moi, j'étais là ». Angine de Poitrine, on a bien beau dire ce qu'on veut de ces gars-là. Je dis ces gars-là, on n'est même pas sûr c'est des gars, mais je trouve ça vraiment cool. Tout le personnage, tout le mystère qui entoure ça, ces gars-là peuvent se permettre de faire ça parce qu'ils sont des guitaristes écœurants. Hey! Tous les professionnels de la guitare du monde s'entendent pour dire que Angine de Poitrine sont des machines sur la guitare. Tu sais, un organisateur de festival qui voit la foule arriver puis qui s'attendait pas à ça, c'est un cas de faire une Angine de Poitrine. Dans le meilleur de la musique, dans les prochains instants, Fatboy Slim, on retourne dans les années 90 avec Praise You.
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5: Midi, ici Jessica Potsou. La MRC de Joliette a annoncé que de nouveaux autobus intermédiaires effectueront progressivement leur entrée en service au sein de la flotte. Ces véhicules conçus pour répondre à l'évolution de l'achalandage offriront plus d'espace tout en augmentant la fluidité de la circulation à l'intérieur. L'intégration de ces autobus fait suite à la refonte majeure du réseau de transport urbain de la MRC. La ville de Saint-Charles-Borromée a inauguré la semaine dernière l'expérience numérique Allégeance Illumination. Ce parcours immersif en plein cœur de l'espace culturel de la maison Antoine Lacombe propose une rencontre entre la nature et les jeux de lumière. Cette expérience est complétée par deux circuits de bornes interactives invitant les visiteurs à explorer l'histoire des jardins royaux et de l'art horticole ainsi que les secrets du site. Voilà, ça complète. Pour plus de nouvelles, consultez monjoliette.com.

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0: minutes sujet portefeuille, puis promis, on va rendre ça super simple, même pour ceux qui décrochent dès qu'on commence à parler d'argent. Vous allez voir, moi, je suis comme vous autres, là. Quand quelqu'un me parle d'argent, puis il me dit « Seb, ça va-tu? Comprends-tu? Qu'est-ce qui se passe dans ta tête? » Voici réellement ce qui se passe dans ma tête.
1: Je me demande, il y a combien de chansons avec le mot « argent » dedans? Il y a Pink Floyd avec « Money », c'est sûr, mais il y a aussi « She work hard for her money ». Ah oui, il y a LGS qui avait fait « Quand faut du cash ».
0: Donc, on va parler argent dans quelques minutes, mais ça va être simple, simple, simple. Vous allez voir.

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1: Au début juillet, comme ça, il y a toujours deux réalités. Ceux qui pensent aux vacances, puis ceux qui regardent leur compte en banque avec un petit sourcil levé. Puis là, je le sais, il y en a qui entendent le mot « finance » puis qui se disent tout de suite « Ah, moi, parler d'argent, de prestations, de crédit, c'est comme parler chinois. » Non, non, vous allez voir, parler chinois, c'est vraiment plus difficile. Écoutez. Hein, exactement, on va être optimiste. Dès demain, le crédit pour la TPS TVH va changer de nom. Ça va devenir l'allocation canadienne pour l'épicerie et les besoins essentiels. Donc, pour les personnes admissibles, le prochain versement est prévu demain, le 3 juillet. Dans le fond, ça reste un paiement trimestriel qui est donné par l'Agence du revenu du Canada, mais avec un nom qui dit pas mal plus clairement ce que beaucoup de monde ressentent. L'épicerie et les besoins de base. Ça pèse dans le budget. Parce qu'en 2026, sortir de l'épicerie avec deux sacs, un melon d'eau, puis encore un peu d'espoir, c'est rendu pratiquement un exploit olympique. Le meilleur de la musique, c'est O, dans les prochaines Miles Smith, entre autres, avec Drive Safe.
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Aujourd'hui, il fait tellement chaud que je suis pas mal sûr que même Adam et Ève auraient probablement demandé l'air climatisé dans le jardin d'Éden. On reste dans le thème. Un peu de tentation, un peu de chaleur, beaucoup de Caïn.

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1: Est-ce qu'on peut se dire une chose à matin? Il fait chaud. Mais pas juste chaud dans le sens « c'est un beau jeudi d'été », c'est plus chaud dans le sens « tu sors dehors puis tu regrettes de posséder des pores de peau ». À Montréal, là, maximum de 33, humidex de 43. À Québec, 31, humidex 40. Même scénario dans plusieurs secteurs au Québec. Donc, peu importe où vous m'écoutez ce matin, il y a de fortes chances que vous ayez déjà une goutte de sueur d'en face. Donc, aujourd'hui, plan de match, de l'eau, un peu d'ombre, pas trop d'orgueil. Puis, si vous êtes en congé, profitez-en intelligemment parce qu'un coup de chaleur, c'est rarement une bonne anecdote à raconter le lundi matin. Faites pas comme moi, là. Racontez pas ça à la radio, là. Come on!

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16: Bon avant-midi, ici Jessica Potsou. La MRC de Joliette a annoncé que de nouveaux autobus intermédiaires effectueront progressivement leur entrée en service au sein de la flotte. Ces véhicules conçus pour répondre à l'évolution de l'achalandage offriront plus d'espace tout en augmentant la fluidité de la circulation à l'intérieur. L'intégration de ces autobus fait suite à la refonte majeure du réseau de transport urbain de la MRC. La ville de Saint-Charles-Borromée a inauguré la semaine dernière l'expérience numérique Allégeance Illumination. Ce parcours immersif en plein cœur de l'espace culturel de la maison Antoine Lacombe propose une rencontre entre la nature et les jeux de lumière. Cette expérience est complétée par deux circuits de bornes interactives invitant les visiteurs à explorer l'histoire des jardins royaux et de l'art horticole ainsi que les secrets du site. Voilà, ça complète. 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
1: Dans le meilleur des hits, on parle de festival dans quelques minutes parce que présentement, début juillet, au moment où on se parle au Québec, si tu entends pas de la musique en sortant dehors de chez vous, bon, premièrement, t'habites dans un rang ou deuxièmement, t'es juste pas sorti du bon côté de la maison parce qu'il y en a littéralement partout, dans tous les styles, pour tous les goûts. Puis on parle de tout ça dans quelques minutes. Le temps d'écouter quelques bonnes tunes comme The Boys of Summer, reprise bien sûr par The Atheris en 2003.

À matin, on va se faire un petit rappel collectif. Café ou pas café, chaleur ou pas chaleur. À un moment donné, faut se décider, faut se brancher, comme on dit en bon québécois. Donc, si vous avez besoin d'un coup de main, il y a les trois accords qui arrivent avec la consigne la plus claire de la journée. Ouvre tes yeux, Simon. À tous les Simons à l'écoute. Come on, Simon, là. Ouvre tes yeux.

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1: On est vraiment dans la période de l'année où le Québec devient une immense scène extérieure, même s'il y a le gros show de la fête du Canada hier qui a été annulé à cause de la pluie. Il y a le Festival international de jazz de Montréal qui se déroule jusqu'au 4 juillet. C'est pas juste Montréal, hein, c'est un peu partout au Québec. Les festivals prennent de la place. Je pense entre autres aux grandes fêtes du côté de Rimouski. En Gaspésie, le festival en chanson de Petite-Vallée. Les 450 festivals country western partout au Québec. C'est à vous autres que je parle. Un peu partout, les festivals prennent la place, les rues se remplissent, les terrasses aussi, puis les gens ont juste envie d'être dehors. Donc, c'est peut-être ça aussi, hein, le vrai début de l'été. Pas une date sur le calendrier, le moment où tu dis « Bon, qu'est-ce qu'on fait à soir? » Puis qu'il y a trop de réponses, il y a trop de choix. Donc, au Québec, en juillet, le problème, c'est pas de trouver une sortie, c'est de choisir sans avoir peur de manquer le party. Vous savez, le faux mot « fear of missing out », On relaxe. Le monde continue de tourner puis des parties va tout le temps de nawaire. Dans les prochains instants, Fever Dreams avec Alex Warren.
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Il y a certaines chansons qui parlent d'amour sans le dire trop fort. Ça parle d'avenir, de transmission, ce qu'on espère laisser derrière nous. Il y a Okoumé avec la chanson « À l'enfant que j'aurai » qui a frappé fort dans les années 90. Et moi, si un jour j'ai la chance de parler avec Jonathan Pinchot, je vais lui dire, bon, premièrement, cet enfant-là, est-ce qu'il est au monde? Deuxièmement, il a quel âge aujourd'hui? Puis troisièmement, comment il vit avec le fait que tu finis ta toune en disant « Je te chanterai la chanson que j'ai écrite quand j'ai oublié de mettre un condom. » Je sais comme pas trop où je me situerais où là-dedans si j'étais son kid. Donc voici Okoumé, « À l'enfant que j'aurai » dans le meilleur de la...

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1: Déjà le temps pour moi de vous dire bye-bye. C'était ma dernière journée en remplacement de Stéphanie Gagné, Seb Galland qui était là avec un grand plaisir. Merci sincèrement de m'avoir fait une place dans votre quotidien, dans votre avant-midi. J'espère que vous avez eu autant de fun que moi. Demain, c'est congé sur nos ondes, mais il va y avoir quand même de quoi vous accompagner. Et puis pas à peu près à bord de ça, parce que c'est spécial le road trip des 10 heures avec Olivier Bombardier. Demain soir, je vous reviens avec le Party Rock et ça va être ma première animation du Party Rock. Donc, vous dire à quel point je vais être motivé. Vous voulez pas manquer ça. D'ici là, ben, prenez soin de vous, hydratez-vous. Garder la musique dans le tapis, puis encore, c'était Seb Galland. Bonne journée.
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6: Bonjour, ici Jessica Potsou. Québec veut encourager les villes à bâtir plus de quartiers de maisons préfabriquées qui seront plus abordables pour les Québécois. La première ministre Christine Fréchette a annoncé ce matin que son gouvernement financera les infrastructures municipales en eau de tels projets pour accélérer le développement de ces quartiers. La vague de chaleur qui s'abat sur le Québec et l'Ontario depuis quelques jours ne montre aucun signe d'accalmie. Dans le sud du Québec, le mercure devrait à nouveau dépasser les 30 degrés Celsius aujourd'hui et demain, avec une température ressentie de plus de 40. Les régions plus au nord ne seront pas en reste puisque la température pourrait osciller autour de 30 degrés Celsius avec des valeurs d'humidex comprises entre 35 et 40. Les températures et l'humidité seront à la baisse seulement à compter de samedi matin. Pour terminer, la MRC de Joliette a annoncé que de nouveaux autobus intermédiaires effectueront progressivement leur entrée en service au sein de la flotte. Ces véhicules conçus pour répondre à l'évolution de l'achalandage offriront plus d'espace tout en augmentant la fluidité de la circulation à l'intérieur. Voilà, ça complète. 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
3: Ben, salut tout le monde. Et oui, vous êtes en compagnie de Richard Z. Sirois et celui qui va peut-être vous dire bonjour, c'est Sylvain Caron.
4: Peut-être vous dire bonjour.
3: À la production de ce show radio. Ben, il y a plusieurs régions du Québec qui sont en pleine canicule.
4: C'est la canicule. Ben, c'est oui. Du temps instable un peu partout au Québec. Dans l'est du Québec, c'est peut-être où c'est le plus tempéré. Là, je vais utiliser le terme, là, entre guillemets, là.
3: Écoute, à Montréal, dans les derniers jours, ben, il y a 42 quelque chose
4: ressenti. Ah oui, écoute, ressentis. Des ressentis, là, on est dans les 40 un peu partout. Ouais,
3: la vraie définition de canicule, je pense, c'est 3 jours en haut de 30. Exact. Et plusieurs nuits en haut de 20.
4: Oui.
3: Nous, à matin, la canicule, d'où on est présentement, c'est 16 le jour.
4: Il fait chaud.
3: On exagère un peu. Non, c'est parce qu'on a décidé de vous présenter une chanson pour vous rafraîchir un petit peu. Ça s'appelle December Collective Soul, le meilleur de la musique. C'est toujours ici à O.

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2: Oh. Ben, jour important dans l'histoire du rock, c'est que le 2 juillet, comme aujourd'hui, mais en 1971, Queen se produit pour la première fois sur scène dans la formation la célèbre.
3: Que vous avez connue.
2: Ben oui. Freddie Mercury, Brian May, Roger Taylor, John Deacon. Premier spectacle au Surrey College en Angleterre. Est-ce que tu as vu Bohemian Rhapsody?
3: Ben oui.
2: Ben oui.
3: Plus qu'une fois à part de ça.
2: C'était en 2018. Écoute, ça a amassé jusqu'à maintenant 903 millions de dollars.
3: Incroyable.
2: Mais quel film incroyable. C'est commencé un petit peu les... Tu sais, on a changé un petit peu l'ordre des événements, mais ça respecte quand même la carrière.
3: Mais c'est vraiment dans l'œuvre de Queen et de la vie de Freddie Mercury.
2: On va vous faire tourner tout de suite Bohemian Rhapsody de Queen au meilleur de la musique.
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0: Ben, si c'est toujours le meilleur de la musique sur le réseau Arsenal Média, nous sommes le plus grand radiodiffuseur au Québec. Il va s'en ajouter quelques autres. Ah non, je peux pas le dire. Des stations plus tard.
1: Ben oui, mais attends.
0: Ben non, mais
1: on va annoncer en temps et lieu.
0: Ah, si on avait le droit de dire des choses. On a un quart d'heure non-stop devant nous. Avec, entre autres, Depeche Mode, R.E.M. et Bon Jovi. La tournée mondiale de Bon Jovi commence dans quelques jours. En fait, le 7 juillet à New York. Nous, on va parler du Canadien de Montréal parce que ça nous prend un expert sport dans le show.
1: Ben écoute,
0: mais c'est pas moi.
1: L'expert, non, mais je te dirais sincèrement que ma France va être courte, là. C'est que le Canadien peut-être a fait le meilleur mouvement en n'en faisant pas, en signant pas des joueurs à prix de fou comme ça a été le cas hier. T'sais, des joueurs de 30 points, on en a à Montréal. Et là, le noyau est signé. Là, la plupart des jeunes du noyau avec le contrat très important qu'on a octroyé à Demidoff pour sa prolongation de contrat dans des, je dirais, des salaires plus raisonnables.
0: Ben
1: ça, c'est presque même à rabais. J'exagère un peu, mais
0: presque,
1: on verra pour le reste.
0: Bon Jovi, You Give Love a Bad Name, ça revient dans un instant. Oui, au meilleur de la musique.
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1: Tripping Daisy avec I Got a Girl. La Coupe du monde de soccer. Tu sais, dans le monde du rock, il y a beaucoup de rockstars qui sont décédés à l'âge de 27 ans.
2: Oui.
1: D'accord?
2: Oui.
1: Y en a 7 ou 8 gros noms.
2: Oui.
1: Dans la Coupe du monde de soccer, quelque chose de très, très étrange. Trois équipes africaines éliminées à cause du karma de la 86e minute.
2: Ah!
1: La Côte d'Ivoire perd 2-1 face à la Norvège. But de Allen à la 86e minute. Congo éliminé. But de Harry Kane à la 86e minute. Sénégal éliminé. But de Lakatko à la 86e minute.
2: C'est vrai. C'est bon, ça, Richard. Tu es un fin, observateur.
1: Je suis insomniaque. J'ai calculé ça. J'ai regardé ça toute la nuit. Hey, je rêve encore à un match France-Argentine en finale de la Coupe du Monde. Ce sont mes deux équipes favorites.
2: Oui, et bien, ça pourrait arriver. Oui. Donc, on va continuer à suivre les matchs qui sont en cours cet après-midi. L'Espagne face à l'Autriche. 15h, 19h, le Portugal face à la Croatie. Et la Suisse face à l'Algérie à 23h ce soir.
1: Le meilleur dans la musique, à l'heure du dîner. C'est toujours ici, à Haut.
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2: Oh. Robert Charlebois, votre cauchemar pour conclure ce show radio. Pas d'émission demain, c'est
3: hey,
2: un spécial.
3: C'est rare. Spécial. Road trip.
2: Hey, moi, j'aime tellement ça, de partir rouler le long du fleuve avec de la musique. Là,
3: pis... Ah ben oui, mais tu vas pouvoir le faire demain, Richard, puis on t'entendra pas.
2: Puis rouler à 50-60 km/h sur la 132.
3: Hey, Seigneur. Et tu rouleras pas longtemps.
2: Je suis un peu pépin. Hey, merci Sylvain Caron, la production de cette dimanche, émission.
3: Dimanche, par exemple,
2: on va être là. Ah ben oui, on est là dimanche. Hey, là moi, dimanche. Je suis prêt pour 4 jours. Là.
3: Non, dimanche. Aïe, non, tu vas travailler.
2: Non. Hey, à dimanche tout le monde. Salut. Bye.

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14: Bonjour, ici Jessica Potsou. Québec veut encourager les villes à bâtir plus de quartiers de maisons préfabriquées qui seront plus abordables pour les Québécois. La première ministre Christine Fréchette a annoncé ce matin que son gouvernement financera les infrastructures municipales en eau de tels projets pour accélérer le développement de ces quartiers. La vague de chaleur qui s'abat sur le Québec et l'Ontario depuis quelques jours ne montre aucun signe d'accalmie. Dans le sud du Québec, le mercure devrait à nouveau dépasser les 30 degrés Celsius aujourd'hui et demain, avec une température ressentie de plus de 40. Les régions plus au nord ne seront pas en reste puisque la température pourrait osciller autour de 30 degrés Celsius avec des valeurs d'humidex comprises entre 35 et 40. Les températures et l'humidité seront à la baisse seulement à compter de samedi matin. Pour terminer, la MRC de Joliette a annoncé que de nouveaux autobus intermédiaires effectueront progressivement leur entrée en service au sein de la flotte. Ces véhicules conçus pour répondre à l'évolution de l'achalandage offriront plus d'espace tout en augmentant la fluidité de la circulation à l'intérieur. Voilà, ça complète. 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
4: On s'installe pour l'après-midi ensemble. Bienvenue dans le meilleur de la musique. Partout au Québec, Marie-Pierrielle qui s'installe avec vous. Comment ça va? Est-ce que vous étiez en congé hier? Est-ce que vous êtes encore en train de défaire des boîtes peut-être? Ou au contraire, vous avez une journée bien relaxe de congé. Et là, ben, on reprend la routine. On est de retour au travail ou en télétravail. Très heureuse de vous accompagner jusqu'à 15 heures avec, dans les prochaines minutes, la musique de Francis de Grandpire. Vince Lemire, oui, ça sent bien. On a les talents bons. Oh, ça fait longtemps, ça, de 2014 avec Centuries. Mais d'abord, voici Dracula dans le meilleur de la musique. Bon après-midi.

bonne nouvelle, vous allez recevoir un beau chèque d'une centaine de dollars. Ouais, je vous explique pourquoi dans les prochaines minutes d'avant Last Kiss. Voici Pearl Jam.

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1: C'est une bonne nouvelle, ça, quand même, hein, si vous avez des enfants. C'est aujourd'hui même que ça se passe. Les parents québécois qui vont recevoir 127 $ par enfant dans leur compte de banque aujourd'hui pour l'achat des fournitures scolaires. Et vous n'avez pas besoin de faire de demande ou de recevoir quelque chose, tu sais, un formulaire à remplir ou quoi que ce soit. Ça va arriver directement dans votre compte en banque. Alors, 127 $ par enfant. Bon, c'est sûr qu'on le prend. On chiale pas. Mais on aurait-tu pris plus parce que, colline de bine, que ça coûte cher quand même, les épais scolaires. Peut-être que vous avez déjà commencé à regarder ça, justement, pour les enfants. Dans les prochaines minutes, Smash Mouth, ça s'en vient.
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meilleur de la musique que vous avez choisi pour vous accompagner cet après-midi. Vous serez pas déçus. 1993, les deux printemps de Daniel Bélanger. Mais d'abord, c'est une toune de cette année, ça. Greenwoods, dans le meilleur de la musique.

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1: J'aime ça quand un groupe comme celui qu'on va entendre dans les prochaines minutes se distingue pour quelque chose d'aussi précis. Parce que, faut le dire, c'est un choix très inhabituel dans le pop-punk d'avoir un violon dans le groupe. Et c'est pas un effet sonore, c'est vraiment un violon qui a été utilisé durant les chansons. Et ben je trouve ça beau, hein? Ça fait changement. Et comme dirait ma grand-mère, pas de changement, pas d'agrément. Je parle de qui? Yellow Card, qui s'amène en musique dans les prochaines minutes à haut.
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13: Bonjour, ici Jessica Potsou. Québec veut encourager les villes à bâtir plus de quartiers de maisons préfabriquées qui seront plus abordables pour les Québécois. La première ministre Christine Fréchette a annoncé ce matin que son gouvernement financera les infrastructures municipales en eau de tels projets pour accélérer le développement de ces quartiers. La vague de chaleur qui s'abat sur le Québec et l'Ontario depuis quelques jours ne montre aucun signe d'accalmie. Dans le sud du Québec, le mercure devrait à nouveau dépasser les 30 degrés Celsius aujourd'hui et demain, avec une température ressentie de plus de 40. Les régions plus au nord ne seront pas en reste puisque la température pourrait osciller autour de 30 degrés Celsius avec des valeurs d'humidex comprises entre 35 et 40. Les températures et l'humidité seront à la baisse seulement à compter de samedi matin. Pour terminer, la MRC de Joliette a annoncé que de nouveaux autobus intermédiaires effectueront progressivement leur entrée en service au sein de la flotte. Ces véhicules conçus pour répondre à l'évolution de l'achalandage offriront plus d'espace tout en augmentant la fluidité de la circulation à l'intérieur. Voilà, ça complète. 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

des chansons comme ça qu'on peut dédier à nos proches. Et celle-là, j'ai le goût de l'offrir à mon frère qui nous écoute en Mauricie. C'est son groupe préféré depuis les années 90. Il les aime autant aujourd'hui. C'est la formation Oasis dans le meilleur de la musique.

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0: sont en lendemain de déménagement, là, vous cherchez vos affaires, sont où les cuillères, sont où les serviettes? Ben, dites-vous, là, qu'il y a une personne, une fois qui a déménagé, c'est du côté de l'Australie, et il manquait une boîte. Ils l'ont jamais retrouvé. Ils ont fouillé. Et c'est des années plus tard que l'entreprise de transport a trouvé cette fameuse boîte qui avait été garée dans leurs entrepôts. Et, ben, ils ont finalement pu livrer au propriétaire. J'espère que c'était rien, là, tu sais, mettons, rien qui se mange. Parce que ça devait commencer à parler et à bouger un peu. Alors, tu sais, si vous êtes perdu dans vos boîtes présentement, dites-vous que c'est normal. Puis ça peut être pire. Dans les prochaines minutes, la musique de Jelly Roll, ça s'en vient. Au retour.
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promène à travers le Québec cet été. C'est le cas pour lui aussi. Il sera dans les prochains jours du côté de Granby, ensuite au mois de juillet, Sherbrooke, Mont-Tremblant, et ensuite, il va s'envoler vers la France. Voici le chanteur Fred, et à la télévision dans le meilleur de la musique à haut.

d'avoir choisi le meilleur de la musique. Mon nom est Marie-Pierre Hiel. Merci d'avoir été là sincèrement. Je vous souhaite une excellente fin de journée. C'est le trafic qui débute dans les prochaines minutes. Et tout de suite, les respectables à haut.

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12: Bon après-midi, ici Jessica Potsou. Les citoyens de Saint-Jean-de-Matin seront désormais mieux protégés alors que la municipalité a récemment inauguré sa nouvelle caserne de pompiers, laquelle répond mieux aux besoins actuels de la population. Construite en 1962, l'ancienne caserne était en état de désuétude, ce qui rendait la réalisation de ce projet primordial pour la municipalité. La construction de cette nouvelle caserne représente un investissement de près de 6 millions de dollars. Le gouvernement du Québec a donné une aide financière de plus de 4 millions au projet. Pour terminer, un trompettiste lanaudois a dû lui-même enquêter pour retrouver son instrument volé alors qu'il était au Festival de jazz de Montréal. Rémi Cormier s'est rendu à Montréal lundi pour assister à un spectacle. Toutefois, lorsqu'il est revenu à sa voiture, il a remarqué que son étui contenant sa trompette, son iPad et son micro avaient disparu selon ce qu'a rapporté le Journal de Montréal. Il a tenté de demander l'aide du SPVM, mais une agente lui a indiqué que cela n'était pas possible. Il a donc entamé les démarches pour retrouver lui-même ses biens et a retrouvé son instrument dans un campement d'itinérants. Voilà, ça complète. 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
1: Salut tout le monde, j'espère que vous allez bien. Je vous souhaite un excellent jeudi, retour à la maison. On est déjà presque 15 heures, hein? Et ben on va être ensemble durant les trois prochaines heures. Julie Barry qui vous accompagne pour justement ce moment-là. Est-ce que vous êtes encore dans le moment de placer des choses à la maison? Vous avez déménagé hier, vous êtes dans le jus. Est-ce que vous, vous avez terminé votre semaine? Parce que c'est congé pour plusieurs d'entre vous demain. Le congé de la fête du Canada a été déplacé pour plusieurs au vendredi. C'est la même chose pour nous du côté d'Arsenal et je pense aussi à la construction, entre autres. Donc, plusieurs sont en congé pour un long week-end. Puis d'ailleurs, on vous a préparé un beau spécial en ondes demain. J'aurai la chance de vous en reparler là, au courant de l'émission, évidemment. On va parler de cinéma, on va parler de ce qui s'est passé aujourd'hui, une tune de Céline qui va sortir demain. Oh, c'est le fun! Belle semaine, très, très chaude aussi. Hein? On va parler météo, évidemment. Il fait très chaud encore, ressenti jusqu'à 44 degrés dans certains endroits de la Naudière, 45 même, que ça a été officiellement topé, comme on dit en bon québécois. Mais avant ça, hein, place à la musique. Les Cranberries commencent le trafic en beauté. Vous êtes au 103.5. Je vous souhaite un beau retour à la maison aujourd'hui.

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Puis, il est hot, pas à peu près. On va parler de marché public d'ici les prochaines minutes. Et évidemment, toujours place à la musique avec la gang de classe moyenne. Je suis en vacances. Ça, c'est bon pour plusieurs personnes. Ça s'en vient après Tom Walker, Leave a Light On, dans le trafic au 103.5.

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0: Trafic édition du 2 juillet. En ce jeudi, plusieurs d'entre vous tombent en long week-end. Ma gang de chanceux, on vous a préparé quelque chose de vraiment hot pour la fin de semaine. On a notre spécial road trip demain à compter de 11h. Vous allez avoir des tunes spéciales road trip. C'est vraiment des tunes qui vont vous donner envie de faire du char, la fenêtre baissée, les cheveux dans le vent, ou d'aller vous louer une décapotable pour profiter de la chaleur puis aller vous promener pour le week-end. Honnêtement, c'est des gros hits qui vont vous donner vraiment le goût là, de chanter, de monter le volume de la radio puis d'avoir du fun dans votre journée. Donc, on vous accompagnera durant votre journée de vacances, de congé, peut-être férié, si vous avez déplacé le congé à votre travail, ou encore, si vous travaillez demain, on va vous accompagner avec le meilleur de la musique. Puis, si vous êtes en vacances, on a toujours des bonnes tunes pour vous faire sentir en vacances. D'ailleurs, au retour, Drive Safe, hein, tout est dans tout. Hein, je parlais de spécial road trip. On vous dit de conduire prudemment. C'est Miles Smith qui vous attend au retour dans le trafic au 103.5.
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7: Bien que le sud de la région ait quand même été assez épargné pour les orages violents, on a encore des alertes d'orages violents prévues pour l'après-midi et la fin de la journée, entre autres avec l'humidité qu'il y a dans l'air. C'est pas surprenant. On est en veille d'orages violents jaunes du côté d'Environnement Canada. Et on a encore des températures très chaudes, hein? 26-30 degrés, tout dépendant où vous êtes situé dans la région, ressenti entre 40 et 45 degrés cet après-midi. Il va y avoir partiellement des nuages, sinon on devrait avoir quand même un petit ciel bleu pour le restant de la journée.
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1: Êtes-vous du genre à laisser des choses dans la voiture? Avec des grosses températures chaudes comme aujourd'hui, là, il y a certaines affaires qu'on ne peut pas laisser dans l'auto. On va en parler dans les prochaines minutes, mais pour l'instant, voici Charlotte Cardin, confetti dans le trafic au 103.5.
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Toujours branché dans le trafic, Julie Barry qui vous accompagne en ce jeudi après-midi de très forte chaleur, hein, qui est partout présentement à travers le Québec, entre autres dans la Naudière. Hier, Pierre Corbin, directeur général propriétaire de Hydrométéo, a mentionné qu'on a atteint le 45 degrés ressenti avec le facteur humidex dans la Naudière, dans plusieurs de nos villes et municipalités. Aujourd'hui, sensiblement le même scénario, je vous dirais 44, 45, 43 degrés dans les différents secteurs de la région. Donc, c'est très chaud. On s'entend qu'il y a des choses qu'on ne devrait pas laisser dans la voiture à des températures aussi chaudes que ça, parce que dans l'auto, là, mettons que vous avez un char noir qui est parké en plein soleil, les vitres fermées, ben l'habitacle peut être... L'air ambiant dans l'habitacle peut monter jusqu'à 80 degrés Celsius. Donc, je pense que j'ai pas besoin de vous dire que les enfants ne doivent pas rester dans la voiture éteinte. On s'entend que c'est quelque chose d'universel. Bon, maintenant que ça c'est dit, à l'intérieur de l'auto, vous devriez jamais laisser ces choses-là. Et ça, c'est un article de TVA Nouvelles que j'ai lu cette semaine, que j'ai trouvé assez intéressant. Une bouteille d'eau transparente. Ça peut agir comme une loupe en dessous des rayons du soleil. Imaginez, vous laissez votre bouteille d'eau sur le siège avant, par exemple, puis le soleil traverse la bouteille puis fait comme un effet de loupe. Ça peut faire pogner en feu votre char. Imaginez à quel point vous seriez malchanceux que ça arrive, mais quand même. Autre chose aussi, les bouteilles de plastique ne devraient jamais rester à haute température et vous devriez jamais boire le liquide qui reste dedans, étant donné que les particules de plastique se défont dans le liquide en question. Autre chose aussi qu'on devrait jamais laisser dans l'auto, des aérosols, des briquets, des canettes de boissons gazeuses aussi, parce que à la chaleur comme ça, ben le liquide prend de l'expansion et éclate tout simplement. Donc même chose pour les aérosols, tu sais, une crème solaire par exemple en aérosol, on devrait pas laisser ça dans l'auto. Même chose pour les briquets. Ils peuvent avoir de la combustion spontanée. Donc, il y a les fameux Purell aussi, hein, qu'on devrait pas laisser dans la voiture. Évidemment, je pense que ça va de soi. Les médicaments, ça a pas d'affaire dans l'auto quand il y a des grosses chaleurs comme ça. Ça doit rester à des températures plus ambiantes. Tout ce qui est crème solaire, la molécule peut être modifiée avec la température. Donc, elle peut être... dans une texture un peu bizarre ou elle peut être moins efficace si elle reste à des très, très hautes températures comme ça. Tous les appareils avec des piles au lithium, des vapoteuses, des jouets, des trottinettes électriques, votre téléphone, par exemple, une tablette électronique qu'on laisse dans la voiture, ça peut altérer la pile au lithium. Ça peut même, à la limite, la faire prendre en feu parce que c'est trop chaud. Imaginez qu'une tablette de votre enfant reste sur le banc de voiture, encore là, qui est en plein soleil. Le banc peut atteindre des températures jusqu'à 100 degrés Celsius. C'est tellement chaud. Même chose pour le pare-brise. Tu sais, des fois, on enlève nos lunettes, on les laisse sur le top du pare-brise dans la voiture. On sort de là parce qu'on se dit, ah, je les mets juste en conduisant. Ça vaut la peine de mettre vos lunettes dans le coffre à gants, dans la boîte, dans la console entre les deux bancs aussi, étant donné que la chaleur est tellement forte que ça peut faire fondre vos montures de lunettes à des températures très élevées. C'est quand même fou. Ça veut pas dire que ça va être une flaque là quand vous allez revenir sur votre pare-brise là. C'est peut-être pas chaud à ce point-là, mais ça peut déformer un peu vos lunettes et les rendre moins confortables à ce moment-là. Donc c'est tous des petits trucs comme ça qu'on ne devrait pas laisser dans la voiture en canicule comme ça. Alors, pensez-y bien. Et c'est sûr que si vous avez des lipsticks, du maquillage ou des affaires de même, là, les filles, par exemple, ça se peut qu'ils soient fondus. Moi, j'ai mon sac de gym en permanence dans le char, là, et je peux dire que mon déo a perdu la forme originale. Même si c'est un déo blanc, là, il a comme fondu puis il s'est mis dans une espèce de forme étrange. Mais au moins, toujours aussi efficace. Je sais pas si c'est supposé être aussi efficace, mais en tout cas, l'odeur est bonne. Fait que c'est bon. En tout cas, faites attention, ça c'est sûr. Et je salue ceux et celles qui ont des bancs en cuir comme moi. À cette température-là, on met des shorts et des jupes, hein? Ah, c'est le festival de la brûlure de la cuisse aussi. Traînez une petite serviette de plage, c'est pratique. On écoute Bleu Jeans Bleu qui nous chante Les Mots Camping, Scotch and Poche, au meilleur de la musique au 103.5.

0: Après-midi, toujours branché dans le trafic, Julie Barry qui vous accompagne en remplacement de Ghislain Demers qui remplaçait Sylvain Morin, lui, ce matin, et qui part en vacances pour les prochaines semaines. D'ailleurs, je serai avec vous dans le trafic dès la semaine prochaine, lundi prochain. Ça va être le fun, on va passer des bons moments, ça c'est clair. Hey, on est en été, là, officiellement, puis c'est le fun. Moi, j'adore les fruits, les légumes d'été, honnêtement, c'est entre autres, une des raisons pourquoi c'est ma saison préférée l'été, les fruits. C'est tellement bon. Et là, allez goûter les saveurs du monde à Repentigny ce dimanche. Je vous invite à partir à la découverte des saveurs du monde au marché public de Repentigny. C'est géré par Passion Marché, Caroline, qu'on adore et qu'on salue au passage. C'est de 10 à 15 heures. Il y a une trentaine de marchands qui vous invitent à célébrer la diversité alimentaire. Vous allez découvrir plein de produits. Donc, c'est ce dimanche au marché public de Repentigny. C'est au 11 Allée de la Création à Repent. Tous les détails sur le site web de la ville. On s'offre le meilleur de la musique dans les prochaines minutes et je peux vous dire que ce qui s'en vient, c'est bon, pas à peu près. Jelly Roll et Marshmallow, restez là.
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2: Toujours branché dans Trafic au 103.5. 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Et là, ben, la loterie 50-50 se renouvelle chaque mois. 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Puis en plus de ça, c'est pour une bonne cause, qu'on soutient fortement d'ailleurs. Lui, on l'aime depuis plus de 25 ans, Vincent Vallière. Je marche comme on tombe, c'est ce qu'on s'offre dans le trafic, dans votre retour à la maison, dans la Nausière.
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0: déjà une heure de fête ensemble dans notre retour à la maison de l'édition du jeudi 2 juillet. Peut-être que certains d'entre vous sont en congé demain. Profitez-en bien. Long week-end à venir. D'ailleurs, dans les prochaines minutes, je vais vous parler de quoi trouver comme activité à très, très bon prix dans les prochaines minutes. Je vous explique comment trouver ça. On va parler aussi du spécial qui nous attend pour la journée de demain en ondes. Vous allez voir, ça va être écœurant. Puis aussi, bien évidemment, on va parler de cinéma dans les prochaines heures. On va parler aussi de ce qui s'est passé aujourd'hui, de sport. Et on va revenir sur les détails météo aussi. Va-tu continuer à faire chaud même encore bien longtemps? C'est la question que plusieurs se posent. On avait tous hâte que l'été arrive. Hein? On s'entend que l'hiver a été interminable. Mais j'avoue que 45 degrés, c'est trop pour moi. Est-ce que vous êtes dans ces personnes-là qui chialent toujours pour la température? Ah ouais, c'est comme les pubs de Patrick Morin et tout ça. Vous êtes branchés dans le trafic au 103.5 dans votre retour à la maison. Au retour, on aura Apologize, Timberland et One Republic à eau.
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2: Bonne fin de journée, ici Jessica Potsou. Québec veut encourager les villes à bâtir plus de quartiers de maisons préfabriquées qui seront plus abordables pour les Québécois. La première ministre Christine Fréchette a annoncé ce matin que son gouvernement financera les infrastructures municipales en eau de tels projets pour accélérer le développement de ces quartiers. L'objectif est de soutenir la construction de quartiers de maisons préfabriquées qui pourront ensuite être mises en vente pour moins de 350 000 $. Chez nous, les citoyens de Saint-Jean-de-Matha seront désormais mieux protégés alors que la municipalité a récemment inauguré sa nouvelle caserne de pompiers, laquelle répond mieux aux besoins actuels de la population. Construite en 1962, l'ancienne caserne était en état de désuétude, ce qui rendait la réalisation de ce projet primordial pour la municipalité. La construction de cette nouvelle caserne représente un investissement de près de 6 millions de $. Le gouvernement du Québec a donné une aide financière de plus de 4 millions au projet. Du côté de Saint-Charles-Borromée, la ville a récemment inauguré l'expérience numérique Allégeance Illumination. Ce parcours immersif en plein cœur de l'espace culturel de la maison Antoine Lacombe propose une rencontre entre la nature et les jeux de lumière. Cette expérience est complétée par deux circuits de bornes interactives, invitant les visiteurs à explorer l'histoire des jardins royaux et de l'art horticole, ainsi que les secrets du site. Pour terminer, un trompettiste lanaudois a dû lui-même enquêter pour retrouver son instrument volé alors qu'il était au Festival de jazz de Montréal. Rémi Cormier s'est rendu à Montréal lundi pour assister à un spectacle. Toutefois, lorsqu'il est revenu à sa voiture, il a remarqué que son étui contenant sa trompette, son iPad et son micro avaient disparu, selon ce qu'a rapporté le Journal de Montréal. Il a tenté de demander l'aide du SPVM, mais une agente lui aurait indiqué que cela n'était pas possible. Il a donc entamé des démarches pour retrouver lui-même ses biens et a retrouvé son instrument dans un campement d'itinérants. Voilà, ça complète. 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
1: Les Maple Leafs de Toronto ont octroyé un contrat de 3 saisons à l'attaquant Brendan Duhem ce matin, au 2e jour du marché des joueurs autonomes de la LNH. Donc, c'est une très bonne nouvelle pour le joueur. Au tennis, le Canadien Gabriel Diallo a tenu son bout aussi longtemps qu'il a été capable ce matin avant de finalement céder la victoire en 5e manche. Il s'est incliné 7-6, 4-6, 7-6 et 6-7 avec un 6-2 au 2e tour du tournoi de Wimbledon. Sonego va croiser le fer au 3e tour avec l'Américain Taylor Fritz, 6e tête de série présentement, qui est le tombeur de son compatriote Patrick Kempson. Il reste qu'un seul Canadien en lice dans le tableau principal de Wimbledon. Félix Auger-Aliassime, qui est 3e tête de série mondiale présentement, va retrouver au 3e tour un peu plus tard cette semaine l'Américain Michael Zeng, si je le prononce bien, un joueur qui est qualifié. Au soccer, 3 matchs éliminatoires vont être à l'affiche aujourd'hui à la Coupe du Monde. Le très attendu match du côté de Toronto, Cristiano Ronaldo et ses coéquipiers du Portugal vont avoir rendez-vous à 19h ce soir avec la Croatie. Un enjeu de place en 8e de finale. Très, très prestigieux tournoi de la FIFA présentement. Donc, bien hâte de suivre le tout en fin de journée. Sinon, côté météo, ben, il annonce encore très, très chaud. On a 2 alertes météo présentement émises par Environnement Canada. On a des avertissements de chaleur, évidemment, qui sont encore en vigueur. Et on est en veille d'orages violents également. Ça va toucher probablement la Naudière d'ici la fin de la journée. Là, on a des possibilités d'averses à 40%, des risques d'orages violents également pour ce soir, cette nuit. On prévoit des rafales soudaines, des tombées de pluie fortes soudaines également. Donc, l'humidex qui est encore très, très, très élevé. On a autour de 31 degrés ressentis, autour de 40, 44 degrés, tout dépendant où vous êtes situé dans la région de la Naudière.

Votre retour à la maison du jeudi après-midi. Grosse canicule aujourd'hui, fait encore très très chaud. Je salue tous ceux et celles qui ont déménagé hier et qui ont mis en priorité dans leur top de liste là, mettre l'air climatisé dans leur nouvel appartement, nouvelle maison, peu importe. Salutations aussi à tous ceux qui travaillent justement à installer les thermopompes. Les entreprises de climatisation sont dans le jus plus que jamais. Merci de nous rafraîchir. Et là, ben aujourd'hui, la bonne nouvelle, c'est qu'il s'est pas férié comme hier, hein? Donc, les centres commerciaux, magasins, grandes surfaces et tout, c'est ouvert. Et vous savez, une place qui est plus froide que jamais quand vous mettez le pied là, définitivement, c'est l'épicerie. Fait qu'aujourd'hui, je pense que ça pourrait être une bonne journée d'aller faire l'épicerie, histoire de vous donner la chair de poule pendant au moins une heure, pendant que vous faites toutes les rangées. Ben, c'est de l'air climatisé qui est fourni comme ça pour garder votre nourriture en bonne condition. Donc voilà, si vous n'avez pas la clim chez vous, allez faire un tour à l'épicerie. Vous allez voir, c'est la place la plus fraîche qu'on peut trouver. Cinéma également aussi risque d'être bien occupé. D'ailleurs, de très, très bons films qui sont à l'affiche. À partir d'aujourd'hui, on aura la chance de revenir là-dessus. Mais pour l'instant, oh que c'est bon. Ça nous ramène dans le début des années 2000, 2007 pour être exact. Timbaland, en collaboration avec One Republic, nous chantait Apologize. Vous êtes dans le trafic au 103.5.

Ah, que c'est toujours bon, ça. Fever Dream, Alex Warren, dans Trafic au 103.5, en ce jeudi 2 juillet. 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C'est une course obstacle de 3 km dans Bouette, parfait pour avoir du fun avec les papas, les enfants aussi. Pendant ce temps-là, maman va pouvoir profiter de la zone chill avec des jeux, des spectacles, des activités pour tout le monde. 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Mais vraiment, là, il annonce super beau en plus samedi. Il annonce encore quand même très chaud. Mais c'est correct, vous allez vous rouler dans la boîte, fait qu'en quelque part, vous allez vous rafraîchir un peu. Toujours branché au meilleur de la musique, Julie Barry qui vous accompagne jusqu'à 18h aujourd'hui, jusqu'à l'arrivée des hits. Pour l'instant, voici Jonas Tumulty, Traveling Century, tout de suite dans le trafic au 103.5.

Ça fait que moi, je vous le dis, hein, j'ai des billets à vous donner pour aller voir un spectacle hors série qui va être écœurant. Et en plus de ça, je peux vous dire que c'est un spectacle que vous voulez absolument pas manquer parce que vous pourrez pas nécessairement le revoir de sitôt une fois que ça sera parti. Et évidemment, c'est leur tournée d'adieu. Je parle bien de Cain, qui seront de passage pour les rythmes et courants du côté de la Valtrie pour un spectacle hors série. C'est samedi. Je vous donnerai plus de détails tantôt quand on va s'en rejaser. 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On s'en reparle dans les prochaines dans Trafic au 103.5 avec toujours de la bonne musique. Puis voici ce qui s'en vient.

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12: Et c'est encore très, très chaud aujourd'hui. Hein? Le ressenti est pas loin du 45 degrés dans les différents endroits de la Naudière aujourd'hui, autour de 30 degrés présentement. Sinon, ben, on a des alternances de soleil-nuages, 40% de possibilité d'averse avec des risques d'orages violents encore prévus pour ce soir, cette nuit également. Donc, soyez prudents là, si vous commencez à entendre le tonnerre, les éclairs. Là, c'est peut-être le temps de rentrer dans la maison. Sinon, ben, ça va être un dégagement au courant de la nuit. Demain, on prévoit une belle journée ensoleillée pour la journée congé de plusieurs avec des températures autour de 32, ressenti 38. Samedi, à date, on prévoit du soleil. Dimanche, du soleil et des températures encore très chaudes.
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1: 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Le meilleur de la musique se poursuit toujours dans le trafic, on vous raccompagne à la maison, puis on fait ça de belle façon, évidemment. Jean Leloup nous chante la vallée des réputations. Vous êtes dans le trafic au 103.5 jusqu'à 18h. Julie Barry qui vous accompagne en remplacement de Ghislaine Demers.

0: vous souhaite une super belle journée en ce 2 juillet. Bonne fin de journée. Et c'est déjà peut-être le week-end pour certains d'entre vous qui allez puncher out d'ici les prochaines minutes. Hein. Plusieurs ont déplacé le congé férié de la Fête du Canada à demain, 3 juillet, pour se faire un long week-end. C'est le cas pour la gang d'Arsenal Média. D'ailleurs, on vous a réservé tout un spécial demain, programmation spéciale. Ça va être une programmation différente que d'habitude, donc on vous réserve un spécial road trip. Oh, ça va être écœurant. Ça, c'est des tunes qui donnent envie de taper du pied, de faire du char, de baisser les fenêtres, d'avoir les cheveux dans le vent, puis de crier avec ses amis dans l'auto ou sa famille, puis chanter des bons vieux classiques. Honnêtement, c'est toute la journée de 11 à 19h. Toute la journée. On vous accompagne en musique. On aura ensuite le party rock qui va vous accompagner. Donc, c'est jusqu'à 16h, pardon. Donc, vous allez avoir 5 heures de musique de road trip. Et ensuite, on entre dans le party rock qui, honnêtement, donne le goût de faire un road trip aussi. Tout ça, ça se passe du côté de haut, partout au Québec. Et entre autres, au 103.5.
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1: Tout de suite après le trafic. Chose première, chose due. Je vous l'avais dit tantôt que j'allais faire tirer des billets pour aller voir la gang de Caen en spectacle dans la région. Ça a lieu ce samedi. Donc, si vous vous inscrivez, faut vous assurer d'être disponible ce samedi soir, donc pas demain soir, après-demain soir, pour aller du côté de la Valtrie au parc Gérard-Lavallée. C'est un spectacle hors série. C'est un spectacle extérieur de rythme et courant. Le festival n'est pas officiellement commencé, mais on commence ça en grand avec la gang de Caen, avec le spectacle La Cour des Grands, les 25 ans de Caen, c'est leur tournée d'adieu. Oubliez pas. Donc, c'est peut-être une des dernières fois que vous allez pouvoir les voir dans la région. Alors, ils font des hommages à différents idoles québécois, de Desjardins à Mandeville, en passant par La Plume, Pag, Piché, Richard Séguin, d'autres influences importantes de la gang de Caen aussi. Ils sont tellement festifs. Ils font vraiment la fête parce qu'ils se gâtent dans leur tournée d'adieu. Alors, si vous voulez vos billets, c'est pas compliqué. Vous m'appelez 450-753-1035 pour avoir peut-être votre paire de billets pour le spectacle extérieur en série de rythme et courant au parc Gérard Lavallée de la Valtrie, la gang de Caen qui sera là samedi soir à 20h. Je vous dis bonne chance. C'est une autre gang qu'on aimerait tellement revoir sur scène. C'est la gang des Cowboys Fringants, mais ce sera pas possible à son entièreté. Marine Marchande, c'est ce qu'on s'offre dans le trafic au 103.5.
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0: Est-ce que je suis la seule qui a envie de boire une slush de façon viscérale quand il fait chaud comme ça? Honnêtement, la station est pas loin du slush papier sur Vaudry, puis ça me donne tellement le goût tout le temps d'aller en prendre une. Je salue tous ceux et celles qui travaillent dans les crèmeries, là, qui ont été pas mal dans le jus dans les dernières journées. Vous êtes incroyables et vous assouvissez nos cravings de sucre glacé comme ça. Salutations aussi à la gang de Glace Nature. J'étais allée faire un tour au centre-ville hier. D'ailleurs, j'ai pas eu besoin de payer de parcomètre parce que c'était férié. Moi qui pensais vraiment avoir un ticket si je payais pas. J'étais bien contente de ça. Et j'étais allée me chercher des sorbets. C'était tellement bon. Honnêtement, là, c'est à se rouler à terre. 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Et c'est délicieux. Allez faire un tour. C'est juste à côté de la place Bourget, sur Notre-Dame, si je me trompe pas, Glace Nature. Je salue la gang de là-bas en passant. Un peu de Moist au retour. On aura la toune qui punch dans le trafic au 103.5. Vous voulez absolument pas manquer ça.
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2: Bonne fin de journée, ici Jessica Potsou. Québec veut encourager les villes à bâtir plus de quartiers de maisons préfabriquées qui seront plus abordables pour les Québécois. La première ministre Christine Fréchette a annoncé ce matin que son gouvernement financera les infrastructures municipales en eau de tels projets pour accélérer le développement de ces quartiers. L'objectif est de soutenir la construction de quartiers de maisons préfabriquées qui pourront ensuite être mises en vente pour moins de 350 000 $. Chez nous, les soignants de Saint-Jean-de-Mata seront désormais mieux protégés alors que la municipalité a récemment inauguré sa nouvelle caserne de pompiers, laquelle répond mieux aux besoins actuels de la population. Construite en 1962, l'ancienne caserne était en état de désuétude, ce qui rendait la réalisation de ce projet primordial pour la municipalité.

0: des jardins royaux et de l'art horticole, ainsi que les secrets du site. Pour terminer, un trompettiste lanaudois a dû lui-même enquêter pour retrouver son instrument volé alors qu'il était au Festival de jazz de Montréal. Rémi Cormier s'est rendu à Montréal lundi pour assister à un spectacle. Toutefois, lorsqu'il est revenu à sa voiture, il a remarqué que son étui contenant sa trompette, son iPad et son micro avaient disparu, selon ce qu'a rapporté le Journal de Montréal. Il a tenté de demander l'aide du SPVM, mais une agente lui aurait indiqué que cela n'était pas possible. Il a donc entamé des démarches pour retrouver lui-même ses biens et a retrouvé son instrument dans un campement d'itinérants. Voilà, ça complète. 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
1: Excellente nouvelle pour le tricolore et les fans du Canadien de Montréal, parce que le Canadien a octroyé une prolongation de contrat de 3 saisons au gardien de but étoile de notre série cette année, Jakob Dobesch. Ça a été annoncé par le directeur général Kent Hughes cet après-midi. Dobesch, qui a seulement 25 ans, va empocher en moyenne annuellement 5 357 575 $ US avec le tricolore. C'est ce qu'on a confirmé. Il y a une fiche de 29-10-4, une moyenne de buts alloués de 2.78 et un pourcentage d'efficacité de 0.901 en 43 matchs, ce qui est fascinant, ce qui est excellent. Alex Ovechkin va entamer une 22e saison dans la Ligue nationale de hockey après avoir ratifié un nouveau contrat avec les Capitals de Washington ce midi, à l'occasion du deuxième jour du marché des joueurs autonomes de la Ligue. Les détenteurs du record de buts en carrière dans la Ligue, c'est lui, Ovechkin, tout simplement. Il y a une entente qui prévoit un salaire $1 million US, ainsi que des primes qui s'élèvent à 8 millions supplémentaires donc par année. Donc, c'est quand même pas chien comme contrat, on s'entend. Côté tennis, le Canadien Gabriel Diallo a malheureusement perdu son dernier match au deuxième tour du tournoi de Wimbledon. Le seul Canadien qui reste en liste présentement, c'est Félix Auger-Aliassime, troisième tête de série, qui va retrouver au troisième tour un peu plus tard cette semaine l'Américain Michael Zhang, qui est un joueur qualifié. Donc, ce sera à surveiller. Niveau météo, qu'est-ce qui nous attend? Ben, ce soir, on a des risques d'orages violents, des risques d'averses également à 40%. Donc, ça ne veut pas dire nécessairement que ça va nous toucher fort dans la région, mais il y a des secteurs qui pourraient être plus à risque que d'autres. Alors, soyez pas surpris s'il se met à mouiller super fort d'un coup. Quand vous commencez à voir le ciel qui commence à s'assombrir, là, puis que vous entendez quelques petits tonnerres, attendez-vous à prendre une douche pas longtemps après. Très, très chaud encore, hein? 32 degrés ressentis autour de 43, 44, 45 degrés. Le soleil est très chaud. Même cette nuit, ça va être quand même très chaud. Minimum de 21 degrés ressentis autour d'une trentaine de degrés. Demain, ça va être une magnifique journée ensoleillée avec 31 degrés ressentis autour de 39, 40 degrés humidex.

0: bienvenue dans le trafic pour ceux et celles qui se joignent à nous parce qu'ils viennent de terminer leur journée de travail ou qui rentrent dans l'auto parce que ils étaient plus capables de cuire au parc avec les enfants. Je vous salue. Hey, on va se le dire, les animateurs animatrices de camp de jour, là, je vous lève mon chapeau pour vous occuper de nos enfants à cette chaleur qui est épouvantable. On sait que les écoles primaires, ils n'ont pas toutes l'air climatisées non plus et qu'il y a beaucoup de camps de jour qui sont basés dans les écoles primaires, secondaires, whatever, autour de nos quartiers. Donc, vous faites un travail sensationnel et vive les jeux d'eau. Honnêtement, aujourd'hui, avec la température qui fait, c'est important d'aller squatter chez des amis qui ont l'air climatisés, aller passer un peu de temps au centre d'achat, sinon au cinéma, dans l'épicerie, aller trouver quelque part où il y a de l'air climatisé pour vous aider à vous rafraîchir un peu. Là, ça va vraiment vous faire du bien, évidemment. Restez hydratés, c'est très important. Et aussi, écoutez le meilleur de la musique. C'est sûr que ça va vous donner chaud un petit peu, nous écouter, parce que ça donne le goût de danser. Puis quand on danse, puis qu'il fait chaud de même, ben on a chaud. Justement, parlons-en, voici la Tune qui punch.
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0: Oh. On va voir si vous êtes capable de deviner le groupe d'aujourd'hui qui a la tune qui punch. C'est une formation qui est très active dans les années 90, qui a fait une pause dans les années 2000 et s'est reformée un peu plus tard.

0: Le nom du groupe a parfois gêné certaines radios à l'époque. Ils ont été plus connus au début au Canada avant les États-Unis. Ils ont sorti l'album Creature en 1996 et le titre de cette chanson-là évoque un peu la renaissance, la transformation dans l'esprit rock alternatif. Resurrection, Moist, c'est notre tune qui punch aujourd'hui en ce 2 juillet.
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2: Il y a peut-être un chemin que vous empruntez souvent pour le retour du travail qui risque d'être bloqué ou partiellement bloqué pour de la construction au courant des prochains mois. La ville de Notre-Dame-des-Prairies va lancer sa première phase de réfection de la rue Gauthier-Nord d'ici les prochains mois. C'est en début septembre que ça va commencer. Les travaux vont s'échelonner de septembre 2026 à septembre 2029. Donc, le but, c'est vraiment de moderniser les infrastructures, je vais le dire comme faut, améliorer le secteur, parce que c'est un secteur clé. Il y a beaucoup, beaucoup d'automobilistes qui passent sur cette rue-là. Et, juste la route a besoin d'être faite en soi. Donc, ils vont en profiter pour tout refaire, là, ce qui est en dessous de l'asphalte. C'est ça qui est prévu pour la phase numéro 1 cet automne. Donc, conduite d'eau du côté du chemin de fer à l'intersection Gauthier-Nord, Chalut. Il va y avoir des travaux également. Donc, il va y avoir des fermetures temporaires qui vont être annoncées en temps et en lieu à ce moment-là. Dans la planification du projet d'ici les 3 prochaines années, on prévoit l'ajout d'un réseau cyclable, d'une piste cyclable, de trottoirs de chaque côté de la rue pour les piétons qui vont circuler sur Gauthier. Il va y avoir des aires de repos, des supports à vélo aussi. Il va vraiment avoir une belle bonification de la végétation. Bref, Gauthier va se faire une beauté au courant des 3 prochaines années. Donc, restez à l'affût du Mont-Joliette pour avoir tous les détails et aussi, en temps et en lieu, de connaître les fermetures de route, quels tronçons seront disponibles et tout, ou faire des détours également. Donc, montjoliette.com pour tous les détails. On y va avec une gang qu'on aime beaucoup, qui nous ont chanté qu'on était en vacances aussi depuis les dernières semaines. Mais cette fois-ci, nous chante Stéphanie dans le retour à la maison de le trafic au 103.5. Voici les 3 accords.

0: Il y en a qui se peuvent, qui ont tellement hâte d'entendre la nouvelle toune de Céline Dion. Ben, elle a lancé un nouveau petit extrait, un nouvel extrait au courant de la journée. Donc, je vais vous faire jouer dans les prochaines minutes. Vous voulez pas manquer ça. Aussi, on va jaser de plein de choses qui se passent en fin de semaine dans la région et évidemment notre incontournable de demain en onde sur tous les réseaux au partout au Québec et surtout aussi dans la Naudière. Notre spécial road trip. Je vous en parle d'ici les prochaines minutes. On aura aussi le flash cinéma. Il y a vraiment des bons films à l'affiche présentement. Si vous cherchez un peu d'air clim pendant une couple d'heures, là, c'est l'endroit idéal, le cinéma RGFM. Pour ceux qui sont plus dans le sud, il y a d'autres cinémas également. Mais j'avoue que j'ai un petit penchant pour le RGFM. J'aime beaucoup, beaucoup aussi. Puis on s'entend qu'on peut y aller à pied. Nous autres, on est à côté de la station. Ne manquez pas ça. Tout ça s'en vient dans les prochaines minutes au 103.5 dans Trafic.
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5: Quand on jette un coup d'œil au radar, là, possiblement que d'ici une demi-heure, là, on devrait avoir des orages du côté de Joliette, dans le nord de la région, à Saint-Zénon, Saint-Donat, Saint-Jean-de-Matin également. Le sud risque d'être un peu plus épargné pour l'instant, mais on est quand même en veille d'orages violents, en avertissement de chaleur également émis par Environnement Canada. Fait très, très chaud aujourd'hui, 32 degrés ressentis autour de 43, 44, même 45 degrés dans certains secteurs de la région, avec l'humidex, bien évidemment. Demain, par contre, ça va être une magnifique journée ensoleillée, même pas un nuage de prévu, pas de possibilité d'orage d'annoncer jusqu'à maintenant, avec 31 degrés ressentis autour de 39, et on prévoit une fin de semaine, ma foi, parfaite. Bon début de vacances à ceux et celles qui sont tombés en vacances. C'est que du soleil à venir.
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Ah, toujours branché dans le trafic en ce 2 juillet. Julie Barry qui vous accompagne en remplacement de Ghislain Demers pour les deux prochaines semaines à venir, d'ailleurs, parce que notre cher Gis, je sais pas s'il est à l'écoute, là. C'est levé de bonheur. Il a le droit de pas nous écouter à ce temps-là, mais il va, il est tombé en vacances officiellement. Puis je pense que c'est lui qui nous a amené le soleil. Et là, on est le 2 juillet. Plusieurs qui ont fait un X sur le calendrier sur la journée du 3 juillet, puisqu'on a annoncé il y a quelques jours déjà que Céline Dion allait sortir, dévoiler une nouvelle chanson à compter du 3 juillet prochain. Je sais, les gars, vous vous dites « Ah, mon Dieu, une autre tourne, notre blonde va nous faire écouter ça en boucle. » Mais je sais qu'à l'intérieur de vous, vous l'aimez quand même, notre belle Céline. Hier, elle a dévoilé un petit clip de 15 secondes sur ses réseaux sociaux où on entendait seulement la mélodie au piano avec un petit fredonnement de sa part, un petit chant. Mais là, cette fois-ci, l'extrait comprend des paroles. Donc, ça nous laisse entendre un petit peu le cœur de la chanson. Je vous fais écouter ça.

Ah, ce que j'ai goût de répondre à Céline, c'est que c'est nous qui l'aimons. Évidemment, on a très hâte d'entendre cette chanson-là. Dernière chanson à laquelle collabore Jean-Jacques Goldman. Ça marquait aussi le grand retour musical de Céline Dion qu'on attendait avec impatience depuis plusieurs années. On avait vu le documentaire qui parlait de sa condition médicale aussi. Donc, ça sera à suivre, bien évidemment. Ça suit la chanson Dansons qui est sortie en avril dernier. C'est avec cette chanson-là qu'elle a collaboré avec Jean-Jacques Goldman. Donc, bonjour, pardon, merci, qui sera diffusée officiellement dès demain. Alors, je vous dis, régalez-vous. D'ici là, nous autres, on y va avec un classique de No Doubt, It's My Life, dans le trafic au 103.5.

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1: 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C'est ce samedi qu'on va célébrer tout ça dans les trois différentes succursales, donc à Saint-Charles-Borromée, Saint-Félix-de-Valois, Saint-Jean-de-Mata. Toute la journée, on veut pouvoir rencontrer les nouveaux clients, on veut vous voir. Évidemment, on aura des hot-dogs gratuits sur place, on va ramasser des contributions volontaires aussi pour les organismes locaux. Donc, c'est pour une bonne cause en plus de ça, c'est-tu le fun? Puis en plus, ben il va y avoir des gros spéciaux exclusifs aux nouveaux magasins. Donc, les 50 premiers clients de chaque succursale vont recevoir un sac surprise pour maçon. Ça, là... Ça, c'est le fun. J'en connais une couple de gars qui vont sûrement être là-bas de 20 bonheur le matin pour avoir justement leur sac à surprise. C'est là qu'on retrouve notre carte d'enfant, mais version adulte. Alors, c'est un rendez-vous qu'on vous donne ce samedi pour l'ouverture officielle de Pont-Maçon dans la Naudière. 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
1: Potin, nouveautés à venir, les films de l'heure au menu. 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
2: Il y a des nouveautés à voir au cinéma en fin de semaine. Si vous cherchez un peu le clim, je pense que c'est l'option parfaite pour aller profiter un peu de fraîcheur et vous divertir en même temps. Le nouveau film des Mignons qui va être là avec des rires, du fun. Autant les petits que les grands vont aimer ce film-là. Ça a l'air que les critiques sont super bonnes. Il y a toujours un humour qui est accessible, qui est assez absurde aussi, évidemment, avec les petits bonhommes jaunes qu'on a découvert dans Despicable Me, moi chez Méchant, avec Monsieur Grou. Et là, ben, il va vivre un voyage dans le Hollywood des années 1920. Il cherche un nouveau maître à servir à Los Angeles. Donc, vous comprenez que on est dans les mêmes thématiques que les premiers films de Mignon, là, juste Mignon et non avec Grou. Alors, ils sont à la recherche de leur méchant, de leur maître. Puis là, ben évidemment, leur maladresse va déclencher ben des cataclysmes. Un film à voir au cinéma en fin de semaine aussi, c'est le nouveau film québécois de Louis Morissette, Françoise. Il y a franchement des bonnes critiques aussi. Les gens ont dit que c'est une belle surprise, c'est efficace, c'est dramatique, c'est divertissant en même temps, c'est pertinent puis c'est profondément humain. C'est comme ça d'ailleurs que le Journal de Montréal et plusieurs autres critiques l'ont qualifié. Ils ont réussi à faire une comédie sur un sujet qui est délicat. On s'entend qu'on parle des transgenres ici là, donc certainement à voir au cinéma en fin de semaine. Sinon, ben si vous voulez voir d'autres films qui sont bons, Jackass, le meilleur pour la fin, toujours au cinéma, deuxième semaine à l'affiche, Supergirl aussi. Histoire des jouets 5, toujours à l'affiche aussi, La Révélation avec Emily Blunt, film de peur 6 que j'aimerais beaucoup voir parce qu'on dirait que j'ai grandi avec les films de peur puis belle de voir ça. Backroom, toujours à l'affiche, et le film de suspense, un peu horreur, Obsession également, est encore à l'affiche dans les différentes salles à travers la région, mais surtout au cinéma RGFM de Joliette. Alors, je vous dis bon cinéma, bon popcorn, puis bon slotch aussi, parce que, je sais pas pour vous, là, mais moi, un film, je peux pas écouter ça au cinéma sans avoir ma slotch rouge puis mon popcorn extra beurre. Est-ce que vous êtes comme moi un peu aussi? Avec les enfants, c'est le fun aussi. Partage le popcorn avec les autres là, parce que c'est gigantesque. Puis ça nous fait passer un bon moment. On a du Lord qui s'amène dans les prochaines minutes avec Jamais de la vie. Mais avant ça, on y va avec Greenwood. Avant qu'il soit trop tard, au meilleur de la musique dans le trafic au 103.5.
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2: Eh oui, édition du jeudi 2 juillet avec une chaleur qui est accablante. Salutations à ceux et celles qui ont déménagé hier, qui sont encore en train de placer des boîtes en grosse sueur parce qu'ils n'ont pas encore l'air climatisé. Eh bien, je vous salue, puis n'oubliez pas d'aller prendre un peu de fraîcheur, de rester hydraté, évidemment. Je salue ceux et celles qui sont en vacances cette semaine, puis qui ont eu des miches en belle température chaude pour aller au glissado, par exemple, au complexe Atlantide, peut-être au Super Aqua Club ou encore au complexe H2O, parce qu'on cherche la fraîcheur, on cherche les points de baignade. Vous pouvez toujours aller faire un tour sur le site web de la municipalité de Saint-Charles-Borromée. Je sais que les plages municipales étaient fermées pour algues bleues, mais il y a plein de belles, de beaux endroits dans la région là, pour aller se baigner, en profiter. Il y a des piscines municipales aussi qui sont ouvertes dans le Grand Joliette, ailleurs aussi dans la région. Il y a les cascades de Rodden, les chutes Montapenne où on peut se baigner également. Là, donc, plusieurs endroits où on va pouvoir se rafraîchir ce week-end. Restez hydratés, c'est la clé. Hey, pour ma part, on se donne rendez-vous demain matin pour un petit 7 à 10 avant notre spécial road trip. Je vous souhaite une belle fin de soirée. À bientôt. Salut!
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10: Ici Michel Scarpino, les citoyens de Saint-Jean-de-Matha sont désormais mieux protégés alors que la municipalité a récemment inauguré sa nouvelle caserne de pompiers qui répond mieux aux besoins actuels de la population. L'ancienne caserne, qui a été construite en 1962, était en état de désuétude. La construction de la nouvelle caserne représente un investissement de près de 6 millions. Dont 4 millions proviennent du gouvernement du Québec via le programme d'amélioration

Antoine Lacombe propose une rencontre entre la nature et les jeux de lumière. Cette expérience est complétée par deux circuits de bornes interactives invitant les visiteurs à explorer l'histoire des jardins royaux et de l'art horticole, ainsi que les secrets du site. C'était vos actualités Arsenal Média. On vous souhaite une bonne soirée avec nous. 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
4: Hey, salut, bienvenue dans les hits. C'est Seb Galland qui remplace Chuck Noël pour la dernière fois ce soir. Et pas n'importe laquelle journée, à quelle journée quand même. De la chaleur en voulez-vous, en v'là et... J'avais un ami qui voulait tout le temps aller prendre des marches. Mais à une seule condition, qu'il y ait des dépanneurs sur notre route. Je vous explique. Dans chaque dépanneur... Je reprends en vie. Puis là, j'étais reparti pour un autre 15 minutes dans la canicule. C'était ça, mon système de climatisation. La route des frigos à bière. Essayez ça, vous allez voir, je ne serai pas déçu. Donc, que vous soyez dans l'auto, dans un frigo à bière, sur le balcon ou au frais dans votre maison, merci de passer à la prochaine heure avec moi. Ce soir, c'est ma dernière, donc on va faire ça comme du monde. On va avoir du Metallica à Green Day, des Killers, Red Hot Chili Peppers, du Teddy Swimmit, Imagine Dragons, Savage Garden. Bref, c'est une heure qui est vraiment remplie. On garde ça simple, par contre, pour commencer, on va écouter une chanson qui a pas pris une ride avec les années. C'est une belle façon aussi de ralentir un peu la cadence avec cette belle grosse chaleur. Voici Nothing Else Matters de Metallica. Bienvenue dans les hits.

Il y a des expressions qui veulent tout dire sans qu'on ait besoin d'en rajouter, comme en anglais « back in the saddle ». Ça, ça veut dire « je suis de retour ». Donc, je suis de retour à la maison, dans mes vieilles affaires. Puis, ça décrit assez bien Luke Combs et sa dernière toune « back in the saddle » parce que il a pris une petite pause, hein, pour profiter de sa famille et est revenu en studio plus fort que jamais avec la même recette que fait son succès. C'est une voix authentique, des chansons qui racontent des vraies histoires. Et ça parle à tellement de monde. Ça raconte tellement des vraies histoires que ça pogne ici, chez nous, au Québec, même si l'anglais n'est pas notre langue d'origine. Un son country comme ça qui rejoint autant de fans partout sur la planète, c'est pas rien et ça mérite qu'on l'écoute dans le meilleur de la musique. Le voici, Luke Combs, Back in the Saddle dans les hits. Happy.

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1: Il y a des albums qui dépassent la simple collection de chansons. Ça devient carrément des classiques. Pour moi, un de mes albums cultes, c'est Hot Fuss du groupe The Killers. Ça fait définitivement partie de cette catégorie-là. Pour moi, je l'ai en 3 éditions différentes en disque vinyle. Il y en a une qui vaut, ça vaut quasiment plus cher que mon char. Il faut dire que je conduis une minoune. Donc, si je devais convaincre quelqu'un d'écouter cet album-là, je commencerais probablement par cette chanson-là, Mr. Brightside, qu'on écoute dans le meilleur de la musique, les hits. C'est Seb Galland qui vous accompagne jusqu'à 18h.

trouve ça vraiment fascinant de voir à quel point les frontières entre les styles musicaux sont rendues tellement floues en 2026. Il y a quelques années, il n'y a pas si longtemps que ça, une chanson country, ça jouait surtout dans les radios country. Ben pas surtout, pratiquement exclusivement. Mais là, aujourd'hui, des artistes comme Morgan Wallen se retrouvent partout. Pis c'est ça qui est beau là-dedans, parce que tu sois fan de country ou pas, il y a quand même de bonnes chances que tu la connaisses. C'est malade. Voici Morgan Wallen avec Last Night, le meilleur de la musique, c'est haut!

0: 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Moi, ce qui me rend nostalgique de l'époque des disques, c'est qu'on écoutait souvent des albums au complet. Aujourd'hui, avec Spotify et autres services de streaming, on saute tout le temps d'une chanson à l'autre. Puis c'est normal, on est dans cette société-là où ça va vite tout le temps. Mais il y a encore du monde qui écoute des albums au complet, que ce soit en disque compact, sur une table tournante ou qu'on lance en streaming. Ça veut un album qu'on écoute du début à la fin parce que c'est construit comme une œuvre complète, comme une histoire. Je vous parlais de Hot Fuzz tantôt des Killers, c'en est un. American Idiot de Green Day aussi. Pas pire pantoute niveau œuvre complète. Tu pèses sur play puis une quarantaine de minutes plus tard, t'es encore là. Ça s'en vient dans les prochaines Green Day dans les hits.
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0: Dans un monde hypothétique, mettons que demain matin, on vous dit qu'une machine à voyager dans le temps, ça vient de sortir. Là. C'est officiel, ça existe, c'est pas une joke. Est-ce que vous pensez que les gens l'utiliseraient plus pour aller changer l'histoire ou pour revivre des moments personnels qui ont marqué leur vie? Moi, je trouve que la question se pose, puis ça coûte rien de rêvasser un peu. Hein. Donc, si vous aviez cette machine-là devant vous, là, à soir, là, et vous avez juste une date à choisir, puis vous passez une heure, mettons. C'est drôle, j'invente les règles à mesure. Ce serait laquelle date que vous choisirez? Est-ce que c'est un concert mémorable, peut-être un road trip entre amis, peut-être un été qui a passé beaucoup trop vite? Et c'est un peu cette idée-là que le chanteur Talk explore dans la chanson qui s'en vient dans les hits. Voici Time Machine.
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Je sais pas si vous êtes comme moi, c'est sûr, je dois pas être tout seul. Il y a des chansons que j'avais complètement oubliées. Des chansons que je ne savais pas que je connaissais. Me suivez-vous? Je les ai oubliées jusqu'à temps qu'ils partent à la radio. Puis là, sans prévenir, je connais encore toutes les paroles. Je suis comme surpris de moi-même. Le corps humain, le cerveau humain est fascinant. Puis c'est exactement l'effet que ça me fait avec la prochaine chanson qu'on écoute, Savage Garden. Moi, quand tu me dis Savage Garden, j'imagine quelque chose de très doux. Très truly, madly, deeply, là, l'extrait qui les a rendus pas mal célèbres. Mais j'ai oublié, puis je sais pas pourquoi, parce qu'elle est excellente, j'ai oublié que la chanson Break Me, Shake Me, c'était un petit peu plus rock que tout ce que Savage Garden nous avait offert. C'est un bijou, cette tune-là. Et on l'écoute ce soir dans les hits. Voici Savage Garden avec Break Me, Shake Me, retour en 1997.

0: Les hits. C'est déjà la fin de cette heure de hits. Seb Galland qui vous accompagnait en remplacement de Chuck Noël cette semaine. Ce soir, c'était ma petite dernière. Demain, changement de décor sur nos ondes à 10h, spécial road trip avec Olivier Bombardier. Une bonne partie de la journée, parfait pour accompagner vos déplacements d'été. Moi, demain soir, si vous avez le goût de continuer ça en musique, je le sais que vous avez le goût de continuer ça en musique, je vous donne rendez-vous au Party Rock demain soir. Puis avant de se quitter, dans les prochains instants, la musique de Blue Jeans Bleu. À demain!
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14: Ici Michel Scarpino. Les citoyens de Saint-Jean-de-Matas sont désormais mieux protégés alors que la municipalité a récemment inauguré sa nouvelle caserne de pompiers qui répond mieux aux besoins actuels de la population. L'ancienne caserne, qui a été construite en 1962, était en état de désuétude. La construction de la nouvelle caserne représente un investissement de près de 6 millions. Dont 4 millions proviennent du gouvernement du Québec via le programme d'amélioration des bâtiments municipaux. Québec veut encourager les villes à bâtir plus de quartiers de maisons préfabriquées qui seront plus abordables pour les Québécois. La première ministre Christine Fréchette a annoncé que son gouvernement financerait les infrastructures municipales en eau de tels projets pour accélérer le développement de ces quartiers. L'objectif est de soutenir la construction de quartiers de maisons préfabriquées qui pourront ensuite être mis en vente pour moins de 350 000 $. Et puis du côté de Saint-Charles-Borromée, la ville a récemment inauguré l'expérience numérique Allégeance Illumination. Ce parcours immersif en plein cœur de l'espace culturel de la maison Antoine Lacombe propose une rencontre entre la nature et les jeux de lumière. Cette expérience est complétée par deux circuits de bornes interactives invitant les visiteurs à explorer l'histoire des jardins royaux et de l'art horticole ainsi que les secrets du site. C'était vos actualités Arsenal Média. On vous souhaite une bonne soirée avec nous. 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

0: On est le jeudi 2 juillet 2026. On passe cette soirée ensemble, bien branchés au meilleur de la musique dans la Naudière sur O103.5. Je m'appelle Mathieu Guimond. Un plaisir de passer la soirée en votre compagnie, de mettre des choses dans votre agenda avec des bons spectacles qui s'en viennent au cours du week-end prochain. On va vous brosser un portrait de ça ce soir. Ah, puis pourquoi pas? Et on commence ça. 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
12: Voici vos nouvelles, Arsenal Media. Le représentant américain au commerce, Jamieson Greer, a annoncé que les États-Unis ne renouvelleront pas l'accord Canada-États-Unis-Mexique sous sa forme actuelle, mais que cet accord commercial restera en vigueur pendant la poursuite des négociations. Cette décision déclenche un processus de révision annuelle renouvelable pouvant durer jusqu'à 10 ans. À l'issue de cette période, si aucune prolongation n'est convenue, l'accord expirera. Chez nous, la ville de Terrebonne ouvre gratuitement la piscine de la Cité du sport à ses citoyens en raison de la vague de chaleur qui frappe la région. La piscine sera ainsi accessible de 10 à 16 heures et de 19h15 à 20h30 mercredi et jeudi, puis de midi à 16 heures vendredi. Des centres de rafraîchissement sont également ouverts jusqu'à 19 heures dans plusieurs secteurs. Notons aussi que des jeux d'eau sont accessibles de 9h à 21h dans tous les secteurs de la ville. La députée de Terrebonne, Catherine Gentilcor, était de passage à Joliette il y a 2 semaines. À l'occasion d'un dîner-conférence présenté par la Chambre de commerce du Grand Joliette, elle a présenté la vision économique du Parti québécois. Elle a notamment expliqué qu'un gouvernement péquiste mettrait de l'avant les PME en proposant des allègements fiscaux et réglementaires. Finalement, côté météo, à Joliette, ce soir et cette nuit, c'est partiellement nuageux, avec 40 % de probabilité d'averses et d'orages violents. Le minimum, lui, est de 23 degrés.